tous les plus mauvais et discordants tuyaux, tandis que les célébrants essayaient en vain de chanter. En cette circonstance, l'histoire est vraie, car elle a donné lieu à un procès dont on a retrouvé les minutes. On a donc peine à croire qu'elle se soit produite de manière identique, deux fois et de surcroît en touchant deux frères. Quoi qu'il en soit, on retrouve donc Jean-Philippe Rameau à Paris en 1705. Y commence-t-il à composer ou l'a-t-il fait alors qu'il était encore en Avignon? Les avis divergent. La seule certitude est que son premier livre de clavecin est publié à Paris en 1706 à compte d'auteur. Il s'intéresse donc au clavecin. Mais l'orgue l'attire toujours, et particulièrement le plus célèbre des organistes français du temps, Louis Marchand. Celui-ci était titulaire de la tribune des Cordeliers et de celle des Jésuites de la rue Saint-Jacques. Rameau s'installe donc près des Cordeliers pour ne pas perdre une note des interprétations de Marchand. Il l'aborde un jour et lui demande des conseils pour tout, sauf pour les fugues qu'il ne prise pas. Marchand s'offre à le conseiller. Il regarde ses premières compositions et là, les choses se compliquent. Car à la vue de la musique de son jeune confrère, Marchand conçut de la jalousie et ne voulut plus s'employer pour lui. Mais il fallait vivre. Rameau accéda à quelques tribunes parisiennes, mais les traitements étaient faibles, si bien que, dépité, il quitta Paris en 1708. On ne sait s'il sillonna à nouveau les routes de France. Seule certitude, on le retrouve à Dijon en 1709, où son père lui cède la tribune de Notre-Dame. Cette cession fut contestée, car elle porte le nom de Jean-Baptiste Rameau au lieu de Jean-Philippe, et Rameau devra repasser devant un notaire pour faire établir un acte de notoriété rectificatif portant son véritable prénom. À la mort de son père en 1714, Rameau est alors en déplacement à Lyon. Il revient à Dijon et c'est là que se situe pour lui la seconde aventure sentimentale connue et qui, comme la première, fut compliquée. Les deux frères, Claude et Jean-Philippe, tous deux organistes, s'éprennent de la charmante Marguerite Rondelet, qui paraît-il ne l'était pas. Or, celle-ci épousera Claude. Jean-Philippe ne dit rien, mais s'éloigne. L'histoire nous est parvenue grâce à Jean-François, le fils de Claude, le fameux neveu de Rameau de Diderot. Celui-ci voulut exploiter la célébrité de son nom et publia une manière de poème épique sur sa famille, la Raméide, où on peut lire au sujet de son oncle « Il fut l'admirateur des talents de mon père, mais il en fut rival pour la main de ma mère. Les deux frères, alors se divisant entre eux, se séparent de là pour pouvoir être heureux. Mon père eut pour son lot la province en partage et mon oncle à Paris fixa son héritage. » Rameau ne revint cependant pas immédiatement à Paris. Il retourne à Lyon, puis on le retrouve à Lille, à Clermont-Ferrand, où il tient l'orgue de la cathédrale. Là, entre les offices et les récitals où ses improvisations sont saluées, il écrit un second livre de pièces pour clavecin, mais aussi des cantates et des motets. Il réfléchit aussi, beaucoup, et notamment sur la musique. Lui, l'ancien collégien médiocre, le musicien quasi autodidacte, l'organiste errant, le compositeur encore peu connu, va pourtant révolutionner l'écriture musicale. Il va écrire un ouvrage qui changera toutes les techniques de composition musicale, qui ouvrira une ère nouvelle et qui parut soudainement et devant un monde musical sidéré. Il portait le titre de
traité de l'harmonie réduite à ses principes naturels par M. Rameau, organiste de la cathédrale de Clermont en Auvergne. Sa vie allait alors basculer du jour au lendemain.

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1: Voilà, nous allons retrouver Jean Crasse, puisqu'il a commencé, on a vu, à composer en même temps que sa carrière marine. Quelques années plus tard, Jean Crasse écrira lui-même « Le but final d'une œuvre d'art n'est pas d'agir sur nos sens, mais en agissant sur eux, de transmettre à notre âme le reflet de rayons de l'au-delà qui a frappé l'âme de l'artiste créateur ». En débarquant du Bouvet en 1901, il envisage de prendre un congé sans solde pour un an pour s'inscrire à la Schola Cantorum de Paris. Cette école avait été fondée en 1892 par les élèves de César Franck, dont Vincent d'Indy. Elle fut d'abord une école de chant liturgique et de musique religieuse, puis s'élargit ensuite. En 1896, Vincent d'Indy étendit cette activité à la musique profane, rue Saint-Jacques, et elle devint en quelque sorte un conservatoire privé. Jean Crasse, pendant son congé, avait pris quelques leçons d'orgue, il en était enthousiasmé. Rappelons-nous que sa grand-mère paternelle était organiste. Et le 27 octobre 1901, il écrit à sa mère « Il y a une semaine, j'ai eu l'occasion de prendre une leçon d'orgue. On connaît le nom de son professeur, c'est M. Guillemin, et j'ai voulu profiter de mon congé pour apprendre à jouer un peu de cet instrument merveilleux. J'ai commencé mes études, et voilà qu'est née en moi cette conviction que j'aurais dû, au lieu d'être marin, être optimiste. » On peut supposer que sa mère n'est pas vraiment satisfaite de le voir interrompre sa carrière d'officier de marine. Mais celui qui le dissuadera totalement, c'est Henri Duparc. Il avait en effet informé son mentor de son souhait de s'inscrire à la Schola Cantorum. Duparc lui répond en octobre 1901, « Trop cher, trop court, trop aléatoire. » Et il continue, « J'avoue qu'il me semblerait plus raisonnable de rentrer dans la marine après votre congé. Que risquez-vous ? 2 ans d'embarquement en plus. » Jean Crasse écouta le maître et rejoignit le cuirassé Bouvet. Il était cette fois parti pour sa longue carrière de marin, mais aussi de musicien, ce qui lui fera dire « marin quand même, musicien tout de même ». Les deux vocations firent bon ménage et surent même se compléter. L'inspiration du compositeur se trouvant stimulée par les expériences traversées par le marin, nous dit Michel Fleury, musicologue, qui n'hésite pas à le nommer le Pierre Loti de la musique. Du 11 mars au 15 octobre 1902, il est embarqué sur la Manche, à la surveillance de la pêche en Islande et à Terre-Neuve. Il compose poèmes intimes. Une nouvelle affectation sur la Flèche le 19 décembre 1902, au 16 juillet 1904, le conduit en Tunisie, et c'est en Tunisie, en 1903, qu'il rencontre Isor Paul, excellente musicienne, sa future femme, qui est son aînée de 4 ans. Il prendra le temps de l'épouser entre deux campagnes, le 23 janvier 1906 à Paris, et au son d'ailleurs de la marche nuptiale de Jean Crasse. En attendant, il continue à naviguer et à composer. Et du 30 octobre 1904 au 18 septembre 1906, on le retrouve en campagne au Danemark et en Norvège comme officier en second sur le Cassini. En 1903 et jusqu'en 1905, il a composé l'argot en fa mineur pour violoncelle et piano, valse en mi, chorale pour orgue, un chant pour violon et orgue et une marche nuptiale. Une partie de ses pièces est sans doute inspirée par sa fiancée. J'aurais dû préciser cela, que depuis ses premiers embarquements, il dispose à bord d'un piano qu'il fait installer dans sa minuscule chambre d'officier, à la place du lit, et il dort dans un hamac. La présence de ce piano lui permettra de jouer en pleine tempête de la manière la plus originale, la Passionata de Beethoven, et il se tiendra les jambes écartées pour ne pas rouler dans un coin, et d'une main, il rattrapera la partition qui veut fuir. À peine marié, il a repris la mer, il se spécialisera dans les questions de navigation et signaux. C'est alors qu'il inventera 2 appareils importants, dont la fameuse règle rapporteur. C'est un brevet d'invention va délivrer le 7 juillet 1921 pour une boîte de navigation comprenant donc la règle dite normale, la règle rapporteur et le compas d'estime. Avant de rejoindre le Borda le 1er septembre 1908 comme lieutenant de vaisseau, professeur d'architecture navale, il naviguera de septembre 1906 à août 1908 sur le Masséna et le Léon Gambetta, puis une campagne au Canada et au Québec. Il composera alors le trio en ut pour violon, violoncelle et piano, une messe à quatre voix a cappella qui est restée inédite jusqu'en 2007. Et son séjour sur le Borda jusqu'en septembre 1910 lui permettra de profiter pleinement de sa famille à Brest. Il aura successivement trois filles, Isore en 1907, Colette en 1908 et Monique en 1910. Il habite à ce moment-là 34 rue Voltaire. En 1910, à bord de son école, il découvre au hasard, au Carré des officiers, dans la Revue de Paris, les vers de Polyphème d'Albert Samin. Il en fera plus tard son opéra. La composition musicale n'est pas délaissée. Il produira son premier quatuor à quatre à cordes et à quatre mains en 1909, en Ave Maria, chant et orgue en 1910, et la même année, élégie sur des poèmes de Samin, chant et orgue avec piano. Voilà, nous verrons la prochaine fois la suite de ses embarquements et de ses compositions.

0: Bonjour et bienvenue à toutes et à tous dans Enquête d'Histoire, l'émission qui vous propose de revenir sur votre histoire locale. Aujourd'hui, anniversaire oblige, nous allons nous intéresser à la libération de Brest qui a eu lieu il y a tout juste 80 ans, le 19 septembre 1944. Au terme de 43 jours de siège et de combats acharnés entre les forces allemandes et les Américains assistés de la Royal Air Force, Brest, ville martyre, défigurée par les bombardements alliés, les tirs d'artillerie et les incendies, sort de ses années d'occupation à garde. En lieu et place de cette ville portuaire florissante, des ruines et des larmes. Comme l'écrit Jean-Michel Sorel,
1: sur la ville, il ne régnait plus qu'une odeur multiple des incendies, l'acidité étouffante des explosifs. Et cette curieuse odeur de chair calcinée qui avait transformé Brest en un four immense où rôtissaient des êtres humains.
0: Jetons alors la lumière sur l'occupation de Brest et sa libération. Pour en parler avec nous en fin d'émission, j'ai convié Dimitri Poupon, historien spécialiste de la Seconde Guerre mondiale, qui devient un habitué de cette émission. Après l'avoir reçu pour parler de son travail de thèse sur le massacre de Penguerec à Gouesnou et sur la venue du président américain Wilson à Brest, je le reçois aujourd'hui avec plaisir pour évoquer ces heures sombres de l'histoire brestoise. Mais avant de nous intéresser à l'épilogue de l'occupation allemande à Brest, rembobinons le fil pour replacer quelques éléments de contexte et comprendre en quoi Brest était une place stratégique pour les forces allemandes qui la défendirent avec ardeur. Si l'entrée en guerre de la France est vécue de manière assez sereine par les Brestois, la confiance cède vite sa place à l'inquiétude. Dès le mois de mai 1940, les avions allemands survolent Brest en haute altitude et une ambiance délétère s'empare de la ville. On accuse ainsi certains hommes d'être des espions à la solde des nazis. C'est la peur de la fameuse cinquième colonne, entraînant son lot de méprises et multipliant les contrôles d'identité. C'est alors que le 11 mai, la dépêche de Brest et de l'Ouest titre « L'Allemagne attaque les Pays-Bas, la Belgique et le Luxembourg ». Les troupes allemandes déferlent par le nord. Malgré cela, les Brestois restent confiants et croient en la supériorité des forces alliées, commandées par le général Gamelin, et à la solidité de la ligne Maginot. C'est donc avec stupeur que les Brestois découvrent dans la presse le communiqué du 4 juin, qui annonce le rembarquement des troupes franco-anglaises de Dunkerque. Malgré cette glorieuse résistance, le front cède et les Allemands pénètrent dans Paris le 14 juin. Le 15 juin, le général de Gaulle quitte la France depuis Brest, à bord du Milan, direction l'Angleterre. Au port, c'est l'effervescence. Un flot de réfugiés fuyant l'avance allemande tente d'embarquer sur les navires en partance. Dans un va-et-vient ininterrompu, des marins et des prisonniers de Pontagnou sont réquisitionnés pour vider la Banque de France et les caisses de lingots sont entreposées au fort de Porzic. 900 tonnes d'or échappent alors à l'ennemi qui bombarde déjà l'arsenal. Les forces britanniques rembarquent en Angleterre après avoir au préalable détruit tout leur matériel pour le rendre inutilisable. À l'arsenal, tous s'activent à remettre en état les bâtiments en réparation pour pouvoir quitter le piège qui se referme sur Brest. Ceux qui ne peuvent naviguer sont alors sabordés. Les installations maritimes sont détruites, tout comme le matériel militaire impossible à emporter. De la Pinfeld à la Ninon, incendies et explosions se succèdent. C'est alors que le 17 juin, vers 13h, la TSF diffuse l'appel du maréchal Pétain.
2: 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Mesdames, Messieurs, Monsieur le maréchal Pétain, président du Conseil des ministres, vous parle.
3: Français, à l'appel de Monsieur le Président de la République, j'assume à partir d'aujourd'hui la direction du gouvernement de la France. Sûr de l'affection de notre admirable armée, qui lutte avec un héroïsme digne de ses longues traditions militaires contre un ennemi supérieur en nombre et en armes. Sûr que par sa magnifique résistance, elle a rempli nos devoirs vis-à-vis de nos alliés. Sûr de l'appui des anciens combattants que j'ai eu la fierté de commander. Sûr de la confiance du peuple tout entier. Je fais à la France le don de ma personne pour atténuer son malheur. En ces heures douloureuses, je pense aux malheureux réfugiés qui, dans un dénuement extrême, sillonnent nos routes. Je leur exprime ma compassion et ma sollicitude. C'est le cœur serré que je vous dis aujourd'hui qu'il faut cesser le combat. Je me suis adressé cette nuit à l'adversaire pour lui demander s'il est prêt à rechercher avec moi, entre soldats, après la lutte et dans l'honneur, les moyens de mettre un terme aux hostilités. Que tous les Français se groupent autour du gouvernement que je préside pendant ces heures, pendant ces dures épreuves, et fassent taire leur angoisse pour n'obéir qu'à leur foi dans le destin de la patrie.
0: Une partie de la marine refuse de tomber aux mains de l'ennemi et décide de quitter la France. Le 18 juin, l'école navale est évacuée. Les 1500 mousses et les officiers embarquent à bord du Paris et du Richelieu et appareillent en direction de l'Angleterre sous les attaques aériennes incessantes. Dans le port, c'est une succession de bâtiments et de navires marchands qui s'engagent dans le goulet. 70 bâtiments de guerre et 48 navires marchands s'éloignent de Brest. Dans cette grande évasion, le Vauquois, commandé par le commandant de corvette Villebrune, est touché par une mine et coule en 2 minutes. Ordre est donné de brûler les documents secrets et de saborder les derniers sous-marins. Face à son équipage au garde-à-vous, le Wesson disparaît dans la rade. L'Achille, l'Agosta et le Pasteur subissent le même sort. Dans le ciel brestois, le bourdonnement incessant des avions de la Luftwaffe qui survolent la ville fait fuir les habitants. Le 19 juin, les Allemands arrivent devant Landerneau vers 13h et donnent l'assaut. Vers 15h30, ils arrivent devant Gouesnou où ils ne connaissent pas une grande résistance. Les troupes marchent vers Brest. À 19h, la Wehrmacht occupe tous les bâtiments publics. Le drapeau à croix gammée est tissé sur la façade de l'hôtel de ville. Le lendemain, au nom de la Kriegsmarine, l'amiral Lothar von Arnaud de la Perrière, héros allemand de la Première Guerre d'origine française, prend possession de l'arsenal. À partir de 15h, les troupes allemandes paradent dans la ville occupée au son d'une fanfare jouant une marche lente. Voici ce qu'on peut lire dans l'édition du 23 juin de la Dépêche de Brest.
1: Pendant une heure, les véhicules, préalablement rangés rue Jean Jaurès et Ickermann, défilèrent sans arrêt, observant rigoureusement leurs intervalles. Les pièces passent avec un bruit sourd. Les 8 servants et le chef de pièce assis derrière le conducteur, leurs mousquetons fixés devant eux, tournent la tête à droite en passant devant les généraux, tandis que les officiers, debout dans leurs autos, saluent. Ce sont ensuite des fourgons, des camions, recouverts de la poussière des routes, des motocyclistes et encore des voitures et des canons. Une dizaine de gros tanks ferment la marche.

0: Dans cette même édition du 23 juin, la Dépêche de Brest, ouvertement collaborationniste, dispense à ses lecteurs quelques conseils pratiques. Indications sur la valeur du marque par rapport au franc, sur le changement d'heure pour se caler à l'heure allemande et sur l'interdiction formelle de se déplacer après 23 heures. Il est aussi indiqué que la circulation sur le territoire occupé est libre et que les trains seront remis en circulation après vérification des voies. Enfin, le journal avertit ses lecteurs.
1: La plus grande correction est recommandée aux soldats allemands. Toute infraction pourra être dénoncée à la commandanture. L'autorité allemande sévira avec la plus grande rigueur contre toutes les infractions commises par des civils, ivresse, vol, rixe, même entre eux.
0: Après une remise en état des infrastructures portuaires, les premiers U-boats font leur apparition dans l'arsenal. Le port de Brest présentait un double avantage. Il possédait les infrastructures et la main-d'œuvre nécessaires à l'entretien des navires de la Kriegsmarine, et sa position géographique lui permettait d'attaquer les convois maritimes britanniques. Pour compléter les infrastructures en place, la construction de la base sous-marine commença en novembre. L'occupation pèse lourdement sur la population. Dès la fin de l'année 1940, les restrictions se font de plus en plus sévères. La misère gagne du terrain et les bombes alliées pleuvent sur la cité du Ponant. Bon an, mal an, la résistance s'organise. Actions directes, sabotage, recueil d'informations, notamment sur les installations militaires allemandes, les résistants bravent au péril de leur vie les forces d'occupation. Les bombardements s'intensifiant, les habitants sont invités à quitter Brest, au moins la nuit. Du 2 au 10 mai 1941, les bombardements nocturnes dévastent chaque fois un peu plus la ville et éprouvent la population qui n'a pas voulu fuir. L'aviation alliée a pour objectif les cuirassés allemands basés à Brest et qui représentent une menace mortelle pour les convois qui traversent l'Atlantique et de l'Amérique du Nord jusqu'en Grande-Bretagne. Le bombardement le plus violent de toute la guerre a lieu le 24 juillet 1941, où pendant plus de 2 heures, plusieurs tonnes de bombes sont lâchées sur l'agglomération, plongées dans un brouillard artificiel de poussière et de fumée. Le bilan de ce raid aérien est lourd, 78 morts et 88 blessés. Le 11 février 1942, les cuirassés allemands quittent le port de Brest, faisant cesser les bombardements alliés jusqu'au mois de janvier 1943, où leur recrudescence conduit le nouveau maire, Victor Heuzin, avec l'accord du sous-préfet, à évacuer femmes, vieillards et enfants vers la Sarthe. Durant le reste de l'occupation, les Brestois n'auront de cesse de vivre dans la peur des bombardements et des alertes. La libération tant attendue semble s'éloigner durant l'hiver 43-44. Mais le 6 juin 1944, les Alliés débarquent en Normandie. Et après 2 mois de combats acharnés, les troupes américaines du général George Patton percent le fond de Normandie. Le 31 juillet, après avoir libéré Avranches, dernière ville du sud de la Manche, les GIs commencent la campagne de Bretagne. Ces derniers veulent faire vite afin de prendre le port de Brest intact. Le 4 août, une affiche placardée dans la ville annonce aux Brestois l'imminence des combats et exhorte les civils à évacuer la ville. Commence alors pour la population un nouvel exode. Le 6 août, les Américains entrent à Lesneuvin où le général Troy Middleton installe son quartier général. Plusieurs invitations à se rendre sont faites aux Allemands, de la part des principales personnalités de la ville de Brest, d'une part, parmi lesquelles le maire Heuzin et le curé de Saint-Louis qui se rendent à la commandanture, mais se voient répondre qu'ils espèrent que les combats ne seront pas trop terribles. Mais aussi par le biais d'affiches collées sur les murs de la ville par des jeunes résistants habillés en secouristes et qui annoncent l'entrée en action des FFI. Si certaines de ces affiches invitent la population à rester chez elle quand les FFI rentreront en action, d'autres demandent aux Allemands de se rendre sans combat, tandis que certaines, imprimées en français et en allemand, font savoir aux occupants qu'ils seront tenus pour responsables des destructions de la ville. Le 7 août, une délégation d'officiers américains vient à la commandanture négocier la reddition allemande auprès des généraux, tandis que des avions américains larguent des tracts invitant les soldats allemands à se rendre et leur promettent une bonne nourriture, une rétribution pour leur travail et des beaux jours heureux jusqu'à la fin de la guerre. Sourd à toute négociation, le colonel Van der Mosel, qui commande les troupes stationnées à Brest, refuse de se rendre. Le 7 août, des chars venant de Guy Pava se présentent devant Brest où ils essuient des tirs de 88 anti-aériens. L'aviation alliée passe à l'action et les batteries de DCA sont particulièrement prises à partie. L'état de siège de la ville de Brest est décrété à 15h. Des haut-parleurs annoncent aux Brestois qui n'ont pas quitté la ville l'interdiction de sortir dans la rue. Des affiches noires et rouges proclament la loi martiale, interdisant à la population, je cite, « d'ouvrir les fenêtres et de se pencher dehors ». Certains la prendront à leurs dépens. Désormais, tout gradé allemand a droit de vie ou de mort sur n'importe quel Français. Le 7 août est un jour noir, nous avons déjà parlé ici. Liquidation des prisonniers de Pontagnou, massacre de Pengerek. Cette folie meurtrière se répète le lendemain à Guy Pava. Les Allemands veulent éviter à tout prix un soulèvement de la population. Les bombardements alliés redoublent et deviennent de plus en plus violents. Le 11 août, le général Gerhard Ramke, officier parachutiste et nazi convaincu, prend le commandement de toutes les troupes et le commandement de la forteresse, tandis que le commandant Van der Mosel devient son chef d'état-major. L'ordre de Hitler est de défendre Brest jusqu'au bout. Le 12 août, la base sous-marine est visée par des bombes de 5 tonnes qui réussissent à percer les 4 mètres de béton du toit de l'édifice. Les rues de Brest sont la proie des flammes. Le 13 août, Victor Heusin se rend à la commandanture et demande aux forces allemandes une trêve pour évacuer les 20 000 personnes qui sont encore dans la ville. Il se rend ensuite à Plabennec, au QG américain, où il effectue la même démarche. Au petit matin, des haut-parleurs annoncent aux habitants qu'une trêve est accordée de 9h à 11h du matin et de 17h à 20h. Tous les habitants sont invités à évacuer au plus vite. Dans la journée du 14 août, 15 000 personnes prennent alors la route de l'Exode. Les habitants de Saint-Pierre, Lambézélec, recouvrant ses Brest, centre, partent à pied direction Saint-Renan par Guilherme, et ceux de Saint-Martin et Saint-Marc, direction Châteaulin par le pont de Plougastel. Tous les véhicules disponibles sont réquisitionnés pour transporter les vieillards et les enfants, tandis que les malades sont emmenés grâce aux ambulancières de la Croix-Rouge. Ces embarquements se font dans les cris et les larmes. Les familles qui sont séparées, certains partant à pied, d'autres en voiture, craignent de ne pas se retrouver. Alors on supplie et on menace parfois. En portant avec soi un seul bagage à main, on abandonne derrière soi ses effets personnels. Suivant les routes obligatoires, tous partent à l'aventure, sans savoir ce qui adviendra par la suite. Voici le témoignage de l'institutrice Léontine Drapier-Cadec.
1: Je revois cette file interminable de pauvres gens, dociles, courageux, chargés de paquets hétéroclites faits à la hâte. Des femmes portaient des champs dans les paniers, des canaries dans leur cage et même un poisson rouge dans son bocal. La route était très pénible. Pour nous rendre à Daoulas, il n'était pas permis de passer par le bourg de Plougastel. Des soldats allemands barraient le passage. La caravane devait prendre de petits chemins de terre, creusés d'ornières.
0: L'amiral Négadel, qui commande la marine française à Brest, licencie tout le personnel de l'arsenal et leur ordonne de quitter la ville. Il dissout également les pompiers, mais les Allemands les empêchent de partir. Seul le personnel de l'hôpital maritime est appelé à rester, ainsi que la Croix-Rouge française et les membres de la défense passive. Le maire Heusin, qui a diligenté l'évacuation générale, s'en satisfait. Tous ceux qui ont voulu fuir ont pu le faire et il ne reste dans la ville que ceux qu'Alix de Carbonnière appelle les volontaires du devoir.

0: Après l'évacuation générale ordonnée le 13 août, la ville est abandonnée aux pillages et aux incendies. Magasins, caves, maisons et appartements sont vidés. Les Allemands mettent la main sur la nourriture et les boissons alcoolisées qu'ils trouvent. Ils emportent également des bijoux, horloges, réveils, rasoirs, voire des meubles pour améliorer leur contentement. Certains habitants restés à Brest s'efforcent à clouer les portes et les fenêtres pour empêcher les vols, mais les pillards font sauter ces fermetures précaires avec facilité. Aux pillages individuels succédèrent les réquisitions commandées par les autorités allemandes. En son récit du siège de Brest, le maire de Lambézélec, Auguste Kerverne, écrit
1: « En quelques jours, le mal est fait. C'est un vrai désastre pour la population. Les maisons particulières sont vidées de leur contenu. Lits, draps, couvertures changent de maître. Ma maison sinistrée, mais non pillée jusque-là, n'échappe pas aux vandales. »
0: Les résistants ouvrent le feu contre les Allemands dans plusieurs quartiers de la ville. Des salves de mitraillettes sont notamment tirées du clocher de l'église Saint-Louis sur un camion allemand le 8 août, entraînant des représailles et des interrogatoires. Le 15 août, les nazis mettent le feu à l'église. Un climat de suspicion générale fait rage dans la ville. De nombreuses patrouilles allemandes de parachutistes et d'infanterie sillonnent les rues, procèdent à des arrestations, contrôlent les identités de ceux qu'ils suspectent être des terroristes. Les Allemands allument des feux volontaires dans les immeubles qu'ils disent être le nid de partisans. Du 10 au 25 août, les troupes alliées au contact de Brest se contentent de monter la garde devant la forteresse. Leurs efforts se concentrent sur deux choses. Le nettoyage de la presqu'île de Plougastel et le démantèlement de la forteresse de Brest par l'aviation. Le 15 août, attaques aériennes et d'artillerie attaquent la commune de Plougastel que la Wehrmacht finit par abandonner le lendemain. Le 16 août au matin, les Allemands sabotent les quais du port de commerce, laissant peu de doute sur la désillusion qui les gagne. Cependant, les hommes du général Ramke sont fermement décidés à se battre jusqu'au bout et à faire honneur aux paroles de leur chef qui aurait déclaré
1: « Je détruirai tout. Je ne laisserai pas un coin libre pour uriner aux Américains. »
0: Les Américains ont renoncé à la prise rapide de Brest. Le 25 août, Allemands et Français apprennent la libération de Paris. La fin des hostilités est proche. Pourtant, à Brest, les attaques se font de plus en plus nombreuses et débute la grande offensive américaine qui ne cessera qu'avec la chute de la ville. Brest, écrit le général Troy Middleton, ressemble à une noix coriace qu'il faut faire éclater. Si dans la matinée, les bombes pleuvent déjà sur Lambézélec et Brest, l'extrême violence des combats s'abat sur l'arsenal et le bas de la ville dans l'après-midi. Plus de 50 bombes s'abattent dans le quadrilatère formé par les rues Émile Zola, Monge, le boulevard Thiers et les rues Ducouédic et Traverse. Le 26 août, les tirs d'artillerie reprennent dès 7h du matin, à la même cadence que la veille, tandis que la RAF attaque avec 300 bombardiers. C'est la ville tout entière qui s'embrase. L'artillerie allemande continue de riposter dans la mesure de ses faibles moyens. Ce scénario infernal se répète inlassablement les 27, 28, 29 et 31 août. Le 28 août, Auguste Kerverne, maire de Lambézélec, écrit à la commandante Tour pour réclamer une trêve afin d'évacuer les 1600 habitants restés à Lambézélec. Alerté, le maire Eusin décide de repasser les lignes pour organiser une nouvelle évacuation. Il se munit alors des autorisations allemandes et emprunte une voiture appartenant au service automobile de la Croix-Rouge et demande à Raymond Palu, sergent Fourier des sapeurs-pompiers, de conduire. Voici le récit qu'offre le sergent Palu de ce trajet en voiture avec le maire Eusin pour sauver leurs concitoyens.
1: Nous traversons Saint-Pierre sous un bombardement. Monsieur Eusin fait stopper la voiture pour voir la mairie qui est éventrée par les bombes. Plus loin, la route est coupée, le fort Montbarret venant de sauter sous les obus de la marine anglaise. Nous prenons la route de Sainte-Anne, défoncée par les bombes. Il nous faut dégager la route et jeter des pierres dans les trous profonds. Nous arrivons à la Trinité. L'artillerie donne à fond, des maisons brûlent. Nous nous arrêtons pour réconforter les habitants qui sont affolés. Puis, nous continuons vers le croisement du Petit Minou. Bientôt, une patrouille nous arrête. La route est barrée par des mines. Nous sommes conduits devant un officier allemand qui, tout d'abord, nous prend pour des espions, nous fait fouiller et se renseigne par téléphone pour savoir si nous sommes autorisés à faire cette demande de trêve. Sur une réponse affirmative, il délègue un soldat qui met un plastron d'ossard de Croix-Rouge pour nous accompagner. À nous, il nous fait bander les yeux et me remet un drapeau blanc qui était sur la voiture. À ce moment-là, il était 7 heures du soir. Notre guide nous fait passer avec précaution les barrages de mines et nous marchons assez longtemps. Tout d'un coup, nous stoppons. Stop ! Hand up ! Monsieur Eusin s'exprime dans un anglais parfait. Et la question ne pouvant se trancher qu'au QG, on nous bande les yeux et nous roulons pendant longtemps. Puis, on nous fait descendre. Nous attendons et on nous autorise à quitter nos bandeaux. Il est minuit. La promenade a duré 4 heures. Ne pouvant obtenir une réponse que pour 9 heures du matin, gardés par les MP, nous couchons dans une ferme évacuée pour la circonstance. À 9 heures, la réponse nous parvient. Elle est négative. Nous reprenons le chemin en sens inverse, les yeux bandés. Nous descendons de voiture, nous marchons assez longtemps à travers champs, par-dessus les fossés, puis à nouveau sur la route. Là, le bandeau nous est retiré. Un drapeau blanc m'est remis. Ordre nous est donné de marcher au milieu de la route, sans courir ni regarder de côté. À peine avons-nous fait 1000 mètres qu'un violent tir de barrage se déclenche. Il est 10 heures du matin, le 29 août. Partout, nous entendons le bruit des armes automatiques. Les Américains ripostent, balles, obus se croisent et les explosions déchirent l'air. L'aviation vient à la rescousse et les bombes pleuvent. Il nous faut courir, sauter les talus, nous coucher, nous glisser dans les tranchées et trous individuels. Nous devons passer la nuit dans la tranchée. Le 30 août au matin, à 6h45, nous sommes prévenus que nous serons remis sur la route en direction de Brest. À 7h, moins 5, nous quittons les Américains. Nous sommes prévenus que nous avons 5 minutes pour nous mettre hors de la portée des armes automatiques et que nous est défendu de courir et de marcher le long des fossés. Jusqu'à Saint-Pierre, nous bondissons d'entonnoir en entonnoir. Nous mettons 2 heures pour venir de la Trinité à la mairie de Saint-Pierre. Nous sommes ramenés en voiture à la place Sadi Carnot, où nous arrivons vers 10 heures. Tout le monde nous croyait prisonniers ou morts. Nous allons à la commandanture pour donner le résultat de nos démarches et nous expliquer que sur tout temps passé en dehors de Brest. Monsieur Heuzin obtient alors l'autorisation d'utiliser certaines caves renforcées des grands immeubles de Saint-Martin qui pourront servir à la population.
0: Dans la journée du 5 septembre, ce sont 1060 appareils qui larguent 3,5 tonnes de bombes sur la ville où tout n'est que désastre et désolation. L'unique ambulance transporte sans arrêt les victimes dans ce feu permanent. Dans la ville désertée, des hordes de chats errants de retour à la vie sauvage se repaissent des cadavres qui gisent dans les décombres. Le docteur Lemoine, directeur du service d'hygiène de la ville, se met d'accord avec les Allemands pour qu'ils régulent cette population féline. Jour après jour, la physionomie de la ville change. En proie aux flammes, les soldats du feu livrent un combat sans merci, mais perdu d'avance. Seul l'hôpital Ponchelet est épargné par les bombes et constitue le seul poste de secours de l'agglomération brestoise. Les blessés graves y sont tous transférés, et les opérations se pratiquent dans l'imbri souterrain. Voici la description qu'en fait le docteur Guillaume dans sa thèse sur le siège de Brest.
1: Les arrivées se succèdent à un rythme impressionnant. Il faut opérer sous terre, dans l'abri rempli d'une foule dense. D'heure en heure, les brancards ensanglantés amènent leur lot de mourants, tandis que nous débattons avec nos enclos opératoires trop petits, nos prévisions trop étriquées. On accouche une femme dans son lit au milieu des agonisants. Et sous les voûtes humides, où les râles se mêlent au vagissement de la vie renaissante, c'est une bataille qui se déclenche.
0: Ceux qui n'ont pas quitté Brest réfugient dans les abris, notamment dans l'abri Sadi Carnot, un tunnel de 300 mètres de long allant de la rue Sadi Carnot à la porte militaire Tourville, à 25 mètres sous la terre. Une partie de l'abri anti-bombardement est réquisitionnée par les Allemands et leur sert notamment à entreposer des caisses de munitions. Elle n'est séparée de la partie brestoise que par une simple cloison. Dans la nuit du 8 septembre, ce sont 400 réfugiés qui se trouvent dans l'abri lorsqu'un incendie se déclare côté allemand. Réveillés par les cris des Todt qui donnent l'alerte, les réfugiés encore endormis tentent de s'enfuir. Alors qu'ils gravissent les 150 marches qui les séparent de la sortie, à 2h30, c'est l'explosion. Emprisonnés dans l'abri qui était censé les protéger, 336 Brestois et autant d'Allemands trouvèrent la mort, asphyxiés par les fumées. Parmi les victimes, le maire Victor Heuzin, qui avait tant bataillé pour protéger ses concitoyens, fut retrouvé dans l'alcôve où il trouvait repos. Soulevé sur son lit, le buste ainsi que la tête un peu renversée en arrière, comme l'inscrit le rapport. À ses pieds, fut découvert accroupi sous son lit le corps d'un soldat allemand, sans doute venu lui annoncer la catastrophe. Dans la matinée du 9, les membres restants de la délégation spéciale se réunissent et décident que Émile Myriel remplacera le maire Heuzin jusqu'à nouvel ordre. L'après-midi, M. Myriel va à la rencontre des blessés à l'hôpital Ponchelet. Pendant cette visite, des soldats américains sont vus à proximité de l'hôpital. M. Coste, qui dirige la défense passive, et le docteur Mignard vont à leur rencontre et leur donnent un plan indiquant les principaux endroits où se trouvent des Français dans Brest. Là a lieu le premier contact officiel de la ville de Brest avec les Américains. Le 10 septembre, les tanks américains s'emparent de la batterie de Kergonan, tenue par quelques SS, puis attaquent et incendient le château de Carguillot. À 12h50, Lambézélec, première commune de l'agglomération brestoise, est libérée à son tour. Devant la poussée des forces alliées, les défenses allemandes cèdent un peu partout autour de Brest. Une forte résistance allemande s'organise cependant et des tireurs embusqués se cachent dans les immeubles. Le 11, les Allemands ont pris possession de tout le quartier de Saint-Martin et ils s'installent dans l'immeuble où se trouvait le poste de secours de la défense passive. Afin de reprendre ce quartier, les Américains se postent dans le cimetière de Saint-Martin. L'un d'eux sera retrouvé mort le lendemain, à genoux entre deux tombes, le fusil braqué en direction de l'ennemi. La première patrouille américaine est signalée le 12 septembre. Le 13 au matin, le général Ramke reçoit un message major du général Middleton qui demande de rendre les armes, ce qu'il refuse, arguant le fait que le fort Montbarret tient toujours. Le 14, une attaque d'envergure est lancée sur Montbarret ardemment défendu. Le 116e d'infanterie est appuyé par un escadron de chars lance-flammes du 141e
2: Pour la première fois.
0: Le 14, une attaque d'envergure est lancée sur Montbarret, ardemment défendue. Le 116e d'infanterie est appuyé par un escadron de chars lance-flammes du 141e Royal Amour de l'armée britannique. Ce n'est que le 16 que Montbarret tombe. Les combats entre Allemands et Américains sont âpres, notamment du côté de la rue Victor Hugo où se battent des parachutistes et des soldats de la Wehrmacht. Tandis que les Allemands sont planqués dans les embrasures de portes et dans les soupiraux de la rue, la tactique américaine consiste à progresser par les cours d'immeubles en perçant des trous dans les murs mitoyens. Le 15, Saint-Martin est libéré. Le 16 septembre encore, les attaques sur le fort du Portzic et les abords de la base sous-marine permettent de nouveaux avantages. Après de terribles batailles de rue à Saint-Pierre, les premières patrouilles arrivent à Recouvrance. Dans la nuit, le général Ramke fuit Brest pour la pointe des Espagnols qui tient encore. Le 18, les garnisons stationnées à l'école navale et dans la base sous-marine se rendent. Vers 15h, place Wilson, le colonel allemand Erich Pietzowska offre la reddition des forces allemandes de Brest au colonel Ischfelder de la 2e division d'infanterie. Le 19, le général Ramke, qui s'est réfugié 20 mètres sous terre dans une soute à munitions de Roskenveld, d'où il devait être exfiltré, se rend au brigadier Canham du 8e régiment d'infanterie vers 17h. Le général Ramke est conduit le lendemain à Lesnevin, au général Middleton, qui reçoit officiellement sa reddition. La scène, qui a été filmée, montre le général Ramke, sourire aux lèvres, qui caresse son chien. Après 43 jours de siège, la bataille de Brest vient officiellement de se terminer.

0: De Brest, il ne reste plus rien. Des années difficiles attendent encore ses habitants. Mais ceci est une autre histoire que nous conterons dans un autre numéro d'Enquête d'Histoire. Recevons à présent notre invité. Bonjour Dimitri Poupon, merci d'avoir accepté une nouvelle fois mon invitation.
1: Bonjour Pauline, et puis merci de m'avoir invité une nouvelle fois.
0: Vous êtes mon spécialiste de la Seconde Guerre mondiale à Brest. Alors, je me suis justement rendu compte en préparant l'émission que, paradoxalement, il existe peu d'ouvrages, d'études qui portent sur la libération de Brest. Comment on peut expliquer ça ?
1: Déjà, pour parler du Finistère de manière globale, il y a très peu, d'ouvrages sur le sujet. Le seul ouvrage qui fait un petit peu autorité, on va dire, enfin il y en a deux. Il y en a un qui date un peu, il date de 79, de Georges Michel le Grand et de Alain Lebert, sur Brest pendant l'occupation et la libération de Brest, mais bon, ça date de 1979.
0: D'accord.
1: Et autrement, on a un ouvrage qui s'appelle L'Enfer de Brest, qui est un ouvrage aux éditions Heimdall, donc c'est une édition de livres vraiment très, très précis, on est vraiment dans les combats minute par minute, mais un ouvrage, par exemple, général sur le Finistère pendant la Seconde Guerre mondiale, il n'y en a pas. Il y a une bibliographie avec des historiens, comme Christian Boujard, qui s'est plutôt... Oui. Qui a fait beaucoup de recherches sur les côtes du Nord. On a Jacqueline Saint-Clivier, qui, elle, s'est occupée de l'Ille-et-Vilaine. Les deux se sont un petit peu aussi occupés du Morbihan, mais le Finistère reste un petit peu le parent pauvre des quatre, enfin plutôt des cinq même départements bretons. Et donc, ce qui explique un petit peu le manque d'informations sur le Finistère et sur Brest. Et puis, pourquoi est-ce qu'on n'a pas grand-chose sur la libération de Brest ? Bon, il y a un petit peu le contexte aussi. On est en août-septembre. C'est la campagne de Bretagne, la libération de Brest. C'est pas quelque chose qui a marqué les esprits à l'échelle nationale.
0: D'accord.
1: Puisque le 25 août, entre le 19 et le 25 août, c'est la libération de Paris. Les Alliés, ça y est, sortent enfin de la Normandie depuis le 6 juin. On se tourne vers l'Est, vers l'Allemagne. On regarde. Et puis, la Bretagne devient un petit peu un front secondaire. C'est vrai qu'au moment, vous le disiez tout à l'heure, où les troupes du général Patton, donc la 3e armée américaine, percent le front de Normandie et rentrent en Bretagne. Les ports bretons comme Brest, Lorient-Saint-Nazaire, même Saint-Malo, sont des priorités pour l'armée américaine, puisqu'ils veulent prendre ces ports intacts pour soutenir leur logistique et éviter un petit peu les ratés, entre guillemets, de la prise du port de Cherbourg, qui était un peu plus longue que prévu. D'accord. Et les Allemands ont eu le temps de détruire le port, puisque je rappelle qu'au moment du débarquement, les Alliés ne disposent pas de ports, donc ils ont dû construire deux ports artificiels, dont un qui sera perdu d'ailleurs lors d'une tempête. Donc voilà, ils veulent prendre les ports rapidement, donc c'est une priorité. Et puis finalement, au moment de la réduction de la poche de falaise au mois d'août, puis de la libération de Paris, les événements s'enchaînent très rapidement. L'armée allemande se replie derrière la Seine. L'armée britannique et également américaine se rapprochent de la Bretagne. Et dès le mois de septembre, c'est l'opération Market Garden, lancée par le général Montgomery, qui a pour but de prendre les Pays-Bas, les ponts, et ensuite de pénétrer en Allemagne via la Ruhr.
0: D'accord.
1: Et en fait, cette opération va rater. Donc, le but aussi de l'opération, c'est de prendre le port d'Anvers pour soutenir la logistique. Et donc, entre-temps, Cherbourg a été remis en état. Et donc, ces opérations en Bretagne, bon, il fallait le faire, bien évidemment, parce que c'est une péninsule avec des Allemands, environ 100 000. Donc, il fallait bien débarrasser la région de soldats allemands. Mais voilà, tout ça pour dire que c'est une phase très secondaire de la Seconde Guerre mondiale. Donc, ce qui explique en partie l'oubli
0: ou l'absence bibliographique. On attend que vous écriviez votre livre sur la libération de Brest, alors. Alors, comment se fait-il également que certains habitants refusent de partir, de quitter la ville de Brest ?
1: Alors, vous le disiez tout à l'heure, il y a eu des évacuations qui commencent aux alentours de 42-43. Il faut savoir que le gouvernement, dans les années 30, avait déjà prévu des plans d'évacuation pour certaines villes comme Brest, puisque la Première Guerre mondiale bouleverse l'organisation militaire avec l'apparition de l'armée de l'air et des bombardements. Mm-hmm. On redoute ces bombardements, on redoute notamment les gaz. Et donc, dès les années 30, voilà, le gouvernement français réfléchit à des plans d'évacuation. Donc, par exemple, pour Brest, chaque quartier de Brest, ou les communes limitrophes de Brest, comme Saint-Pierre, Saint-Marc, eh bien, chaque habitant à une zone précise d'évacuation.
0: D'accord.
1: Maintenant, tous ne vont pas vouloir évacuer, puisque vous avez un petit peu les irréductibles Brestois qui vont vouloir rester pour garder leur maison. Ils sont attachés à leur maison. Moi, je, par exemple, alors c'est pas Brest, mais la commune juste au-dessus de Gouesnou, on évacue Gouesnou le lendemain du 7 août, donc oui. Le 8, face à l'avancée américaine, et donc les combats qui approchent, et beaucoup de fermiers vont rester justement dans leur ferme, parce qu'ils sont attachés.

0: malgré le siège. Alors peut-être inconscient du fait de savoir ce que c'est, voilà, ce que représente un siège, la violence que ça représente, parce qu'il dure quand même 44 jours ce siège. Donc voilà pourquoi on retrouve sur vers les dernières semaines de combat, on trouve à peu près encore 2000 irréductibles toujours dans la ville.
1: Alors justement, comment est-ce qu'ils sont ravitaillés, ces civils, pendant le siège ?
0: Alors pas très bien, hein, comme n'importe quel siège, surtout vers la fin. On va puiser dans ce qu'on a dans les placards, dans les caves. Le marché noir a fonctionné un tout petit peu, donc on essaie de fonctionner avec ça. Et puis on va faire des rationnements et des réquisitions chez les commerçants, surtout des communes qui vont être un petit peu moins touchées, comme Saint-Pierre ou Saint-Marc. La Croix-Rouge qui va aider. Mais oui, c'est compliqué pour les derniers Brestois qui restent encore dans la ville vers les derniers jours de combat.
1: Mais surtout la dernière phase du siège au final, là, effectivement. Alors, la protection de la population, elle repose sur la défense passive et sur le service sanitaire. On en a un petit peu parlé pendant la première partie de l'émission. Est-ce que vous pouvez nous en dire plus sur cette défense passive, sur ses missions et donc ses actions auprès de la population brestoise ?
0: Oui, alors comme je le disais dans la question précédente, durant les années 30, le gouvernement réfléchit à une possible guerre et donc à des plans d'évacuation des villes, mais également à des plans, à des organisations pour venir aider les populations, notamment lors des alertes aériennes et des bombardements. Et donc, il y a une loi qui est créée en 1935 et qui crée donc la défense passive et qui est mise en place officiellement en 1936. Alors, la défense passive, c'est quoi ? Elle est constituée assez souvent d'ouvriers des services publics qui sont pour la plupart non soumis aux obligations militaires. On va avoir des volontaires, des pompiers, bien évidemment, des hommes et des femmes, et aussi des mineurs, hein, on trouve des jeunes. Et donc, la mission principale de cette défense passive, c'est de venir en aide à la population lors de raids aériens. Donc ça va être de prévenir lors d'arrivée de bombardiers, donc d'alerter les gens, et ensuite de venir en aide aux pompiers, à la Croix-Rouge, pour déblayer les décombres, pour déblayer les rues, sortir les corps. Et entre deux alertes, j'ai envie de dire, la mission également importante de la défense passive, c'est de trouver des endroits pour aménager des abris. On fabrique bien évidemment des abris dans les années 30, hein, par exemple le fameux abri Sadi Carnot, mais il y en a plusieurs, hein, celui de la place Wilson par exemple. Et donc la défense passive, voilà, réfléchit à où est-ce qu'on peut mettre des abris. Alors ça peut être, comme je viens de le dire, des abris creusés par l'État, mais ça peut être des caves.
1: Des caves dans les immeubles,
0: voilà,
1: etc.
0: Voilà, en profondeur bien aménagée. Donc c'est ça, construire, entretenir, organiser ces abris, et donc servir un petit peu de fil guide au moment de ces évacuations. Hein. Il faut imaginer, au début, les bombardements se font essentiellement par les Britanniques la nuit.
1: Oui.
0: Donc
1: Évacue la nuit.
0: Voilà, il faut imaginer Brest, je mets un petit peu dans le contexte, forcément, il n'y a pas de lumière, hein, c'est le blackout total. Mm-hmm. Les Allemands, en plus, diffusent d'énormes quantités de gaz, enfin de fumigène pour essayer de masquer Brest.
1: Le brouillard artificiel, c'est ce qu'on disait tout à l'heure.
0: C'est ça, donc une chatte aurait du mal à retrouver ses petits, donc il faut bien des gens voilà, pour servir de fil guide. Et donc voilà, c'est ça, cette mission de la défense passive. Et puis, on en parlait tout à l'heure, cette défense passive de Brest qui sera durement touchée, ses membres et puis son organisation, lors du drame de l'abri Sadi Carnot, donc dans la nuit du 8 au 9 septembre, où 371 Français vont trouver la mort, et entre 500 et 600, on n'a pas le chiffre exact, de soldats allemands, dont Victor Rosin, donc le maire de Saint-Pierre et le président de la délégation spéciale.
1: D'accord. Alors, ils ont des moyens dérisoires, j'imagine, et donc ils vont braver finalement tous ces dangers dans des conditions très dangereuses. J'ai relevé le chiffre de 63 personnes qui vont périr en dehors de l'abri Sadi Carnot. Est-ce qu'on peut revenir maintenant sur les effectifs des forces en présence des côtés donc alliés et du côté des troupes allemandes ?
0: Bien sûr. Alors, je remets dans le contexte, donc on est le 6 juin, le débarquement, et quelques mois avant le débarquement, durant l'année 1943, Hitler et les nazis s'attendent au débarquement. Ils le veulent d'ailleurs, ce débarquement. Il n'y a pas vraiment de plan d'ailleurs sur comment on va gérer ce débarquement, mais ils le veulent. La propagande de Goebbels joue là-dessus en disant que ce sera voilà, le combat décisif.

0: Et donc, en réaction à ça, Hitler ordonne à ce que les ports de l'Atlantique soient fortifiés, que ça devienne des forteresses. Festung en allemand, Festungen au pluriel. Et donc, qu'est-ce qu'on fait ? Alors, on ne va pas construire comme au Moyen-Âge des fortifications, etc., même, bien que Brest en soit doté à ce moment-là, mais on va en fait mettre des fossés anti-chars, des champs de mines, etc., renforcer avec des bunkers, des batteries, mais on va envoyer surtout plus de soldats. Et au moment où la 3e armée américaine rentre en Bretagne, vous aviez eu, entre le 6 juin et le 31 juillet, un mouvement donc de convergence des forces allemandes en Bretagne vers le front de Normandie.
1: D'accord.
0: Mais le temps que tout ça se mette en branle, les Américains donc rentrent en Bretagne, et donc ces troupes vont se replier très rapidement dans Saint-Malo, Saint-Nazaire, Lorient et Brest. Et donc, on estime qu'il y a à peu près, sur la Festung de Brest, alors je fais une petite parenthèse, la Festung de Brest, c'est pas juste la ville de Brest en elle-même. C'est l'équivalent aujourd'hui, si vous voulez, de BMO.
1: D'accord.
0: Puisqu'on a toutes les, on a la défense intérieure de Brest, on a des défenses extérieures avec Beauharnais, Gouesnou, Ipava.
1: D'accord.
0: Et on a également toute la presqu'île de Crozon.
1: Oui.
0: Et donc, toutes ces troupes allemandes représentent à peu près 45 000 hommes, à peu près. Donc, ce qui est quand même très conséquent.
1: Oui.
0: Et sera renforcé d'ailleurs, vers le 10 août à peu près, d'une division de parachutistes qui est expérimentée.
1: De lance de l'armée allemande.
0: L'une des fers de lance, mais en tout cas, c'est une division qui a de l'expérience. C'est la deuxième Fallschirmjäger division, donc chasseurs parachutistes de l'armée de l'air allemande, qui est commandée par le général Bernhard Brahmke et qui sera ensuite le 12 août nommée par Hitler à la tête de la forteresse de Brest et qui aura donc pour ordre de tenir jusqu'au bout.
1: Oui.
0: Et donc en face, vous avez l'armée américaine. Alors, l'armée américaine, elle envoie dans un premier temps une division blindée, la 6e division blindée du général Gros, et qui a pour but en fait de foncer en gros de la région rennaise jusqu'à Brest.
1: D'accord.
0: Donc ils vont très vite. Le problème, c'est que quand ils arrivent devant Brest, ils n'ont pas de soutien, ils n'ont pas d'aviation, ils n'ont pas d'artillerie, ils n'ont pas d'infanterie, et ils y vont un petit peu au culot. Ils se disent, on arrive avec nos chars, on arrive rapidement, les Allemands vont être un petit peu surpris, désorganisés, alors qu'en fait, pas du tout. Les Allemands ont eu le temps de se préparer, ont eu le temps de voir les Américains arriver, ils les attendent, et surtout, les Allemands se savent largement
1: supérieurs
0: en nombre par rapport aux Américains. Donc, c'est pour ça que quand, dès le 7 août, les Américains essayent d'y aller au bluff en disant on demande votre reddition, les Allemands ne tombent pas du tout dans le panneau. Et donc, face à cela, le général Gros, puis le général Middleton, qui commande le 8e corps d'infanterie américain, donc, si vous voulez, vous avez la 3e armée de Patton, et dans une armée, vous avez des corps d'armée, au sein des corps d'armée, des divisions, etc., etc. Et donc, ce général Middleton, il sait très bien que, il a échoué à prendre Brest très rapidement, et il ordonne donc à cette division d'encercler Brest, en tout cas par le nord, et d'attendre des renforts qui arriveront entre le 20 et le 22 août, de 3 divisions d'infanterie. Donc là, enfin l'infanterie qui arrive, parce que c'est difficile de prendre une ville avec des chars.
1: Bien sûr.
0: Chars, c'est plutôt pour les combats en rase campagne, dans les champs. Prendre une ville avec des chars, c'est compliqué. Donc l'infanterie arrive, 3 divisions, donc à peu près 60 000 hommes, avec des batteries d'artillerie et surtout un soutien de l'aviation. Puisque l'armée américaine, c'est une armée qui a besoin de 3 choses, les 3 A. L'artillerie, l'aviation et l'approvisionnement, sa logistique. Et elle a beaucoup de mal à se battre sans ces 3 A, l'armée américaine. C'est une armée qui n'est pas redoutée tant que ça, par exemple, par l'armée allemande. C'est ce qu'on peut croire, c'est ce qu'on peut voir dans les écrits. L'armée allemande redoute plus, par exemple, les Britanniques.
1: D'accord.
0: Qui décrivent comme plus coriaces au combat que les Américains. Les Américains, par exemple, n'aiment pas se battre la nuit. Donc c'est vraiment, la nuit, ils s'arrêtent, c'est le campement, et puis s'il y a des combats, non, ils n'y vont pas. Ils ont du mal également à combattre en ville. C'est pour ça qu'ils vont avoir du mal, et ils vont avoir de très lourdes pertes, notamment sur les combats urbains de Saint-Lô, dans la Manche, et de Cherbourg. Et donc, quand ils arrivent devant Brest, ils vont faire sauter le siège, ils vont se battre au prix de lourdes pertes. Et face à cette peur, entre guillemets, de se battre comme ça en ville où on se bat au corps à corps, et c'est la raison qui explique de pourquoi les Américains n'ont pas refait la même chose à Lorient et à Saint-Nazaire.
1: Oui.
0: Et donc, ils vont mettre un siège avec la résistance, les FFI, et qu'ils vont dire, on attendra qu'ils se rendent, et puis c'est tout. Et puis, ils devront attendre jusqu'au 8 mai 45 d'ailleurs. Donc, je reviens donc à nos troupes d'infanterie, donc qui arrivent entre le 20 et le 22, avec le soutien de l'aviation et de l'artillerie. Et puis donc voilà, c'est le triptyque habituel, hein. L'artillerie pilonne les positions allemandes, puis l'infanterie avance. Ils vont avoir beaucoup de mal sur la première semaine entre le 25 août et le 5 septembre. Les Américains vont avoir énormément de mal à avancer. Les Allemands tiennent farouchement leur position. Mmh. Je pense par exemple à des combats qui ont lieu sur la commune de Gouesnou, au lieu dit Bourneuf-Fourneuf, entre des lieux dits qui se trouvent à proximité de l'aérodrome de Guipava.
1: D'accord.
0: Là, on va avoir des combats à la baïonnette, vraiment des combats très, très âpres. Et puis, par manque surtout de munitions, les Allemands vont reculer au fur et à mesure, puisque derrière, la logistique américaine suit bien évidemment.
1: D'accord. Est-ce que le siège de Brest aurait pu être évité ?
0: Alors, c'est difficile à répondre à cette question. Moi, je ne pense pas, vu le nombre de soldats allemands présents dans la ville. Mm-hmm. Un siège aurait été obligatoire, comme à Lorient ou à Saint-Nazaire. Oui. On aurait pu éviter le combat, ça c'est sûr. Maintenant, éviter le siège, non, puisqu'il aurait bien fallu faire quelque chose de ces 40 à 45 000 Allemands, puisque l'évacuation derrière eux, c'est la mer. L'évacuation par sous-marin était quasi impossible. Enfin, on ne peut pas mettre 45 000 hommes dans une vingtaine de sous-marins qui étaient encore présents à Brest au moment du siège. Donc non, le siège en lui-même était inéluctable.
1: Très bien. Merci beaucoup Dimitri Boubon pour
0: Merci
1: tous
0: beaucoup.
1: Ces éclaircissements. 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
4: Dernièrement, la société Thalès a fêté les 50 ans de son implantation à Brest. Si je vous parle de cet événement qui peut sembler éloigné du monde de la culture, c'est que dans le cadre des manifestations qui ont marqué cet anniversaire, des animations musicales ont été proposées et ont rencontré un grand succès, et que ces prestations ont été assurées par l'école de musique de Saint-Renan. J'ai trouvé cette initiative tonique et de bon aloi, car un établissement situé dans une ville de 7500 habitants ne semblait pas a priori le mieux placé pour illustrer une manifestation à résonance nationale. Une étude plus détaillée nous a appris que cet événement n'était pas isolé, mais que l'école de musique de Saint-Renan s'était illustrée également au CHU de Brest, et qu'elle a, ou va, organiser une exposition sur les métiers de la musique ainsi que des stages traitant de points musicaux particuliers, dont un prochain début décembre. Alors j'ai voulu en savoir plus, et comme je ne connaissais pas le directeur de l'école, je l'ai invité à venir nous présenter son établissement, se présenter lui-même, présenter ses projets et ses espoirs. Il a gentiment accepté mon invitation. Bonsoir, Philippe Gouret.
5: Bonsoir.
4: Alors, comme je l'ai dit, c'est l'orchestre de votre établissement qui a animé l'anniversaire de Thalès. Comment ça s'est produit ?
5: Alors, tout simplement, c'est toujours en musique des concours de circonstances amusants. On a quelques personnes qui font partie tout d'abord de l'orchestre de Saint-Renan qui travaille à Thalès. Et nous avons eu l'occasion donc de travailler sur les musiques actuelles et également sur des instruments un peu atypiques comme le térémine. Ce sont des instruments donc qui étaient des instruments de propagande à l'époque. C'est ça qu'on dirait. Ce sont des instruments qui fonctionnent avec le corps humain. La note en fait et sa durée et son volume sont définis par la proximité des mains par rapport à certaines antennes. Et c'est vrai que Thalès, c'est également donc tout un complexe qui travaille sur les radars, les détections. Voilà, les coïncidences étaient assez amusantes. On s'est retrouvés, non pas à parler musique, parce qu'il y avait à la base beaucoup de musiciens, et c'est surtout parce qu'il y avait de la technique et l'évolution musicale. Voilà.
4: Et donc ça s'est bien passé. Parce que j'ai vu dans la presse que vous aviez eu un grand succès.
5: Oui, tout à fait. On avait proposé un spectacle un peu original. Depuis quelques années, on associe systématiquement la musique et le visuel. C'est-à-dire que ce spectacle consistait à jouer des bandes originales de films. Et donc, on diffusait en même temps la bande-annonce de ce dernier. Ce qui donne un effet d'immersion pour le public intéressant. C'est vrai qu'à la fin, ils en oublient presque de regarder les musiciens tellement l'association musique et vidéo est prenante. Comme si c'était en fait dans un cinéma.
4: Tout à fait, on est revenu à l'origine du cinéma, donc quand les films étaient accompagnés d'un pianiste.
5: Exactement, c'est vrai que la vibration n'est pas la même quand on a une densité sonore en fait assez importante et qu'on la perçoit directement dans la salle. Je pense que c'est un plaisir qu'on ne peut pas restituer les meilleures enceintes du monde.
4: Alors vous avez dit que vous aviez une approche assez pointue de tout ce qui concerne les jazz et les musiques actuelles. Que faites-vous par exemple ?
5: Eh bien, écoutez, nous tenons dans l'école de musique à avoir les trois départements musique classique, actuelle et donc traditionnelle représentés de la même manière. On ne tient pas à faire de distinguo. Il n'y a pas de meilleure musique que d'autres, on va dire. Surtout localement, ce serait difficile à envisager. Néanmoins, il faut remarquer que maintenant, on a plus de facilité à pouvoir enseigner ces trois disciplines, puisqu'on trouve des méthodes pour tout type d'instrument. Je dirais que ça devient un peu plus conventionnel. L'Internet fait également que l'apprentissage qui était de tradition orale maintenant peut se faire en vidéo. On a donc la multiplicité des supports d'apprentissage qui nous permet d'avoir une approche vraiment, je dirais, complète de tous ces types de musique. Donc ça nous permet, pour être très concret, de pouvoir proposer à un professeur d'enregistrer une partie d'un cours et de le confier à l'élève sous forme de médias, carte SD, enregistrement sur iPhone ou autre, évidemment, qu'il ne conservera qu'à usage d'apprentissage. Idem pour les vidéos. Nous tenons également aussi à mettre en place, pour plusieurs d'entre nous au niveau enseignement, des sites ou des blogs sur lesquels chacun partage sa passion, puisque tous les professeurs que nous avons sont des passionnés en fait de musique et de ce qu'ils enseignent. Je pense à Jean-Marc Siche qui est prof d'accordéon et violon traditionnel chez nous, qui propose ses propres partitions sur Internet. Donc c'est un travail qui est fait avec la SACEM et autres, enfin, savoir qu'est-ce qu'on peut faire et ne pas faire. Ça nous permet également de le présenter aux élèves et de les inciter à vite protéger leur travail.
4: C'est une initiative qui est propre à l'école de musique, ou est-ce que différents établissements dans la région proposent ce type de démarche ?
5: À ce jour, je pense qu'on est quand même force de proposition et assez novateur. On a été les premiers en Bretagne, et ça j'en suis tout à fait sûr, je l'ai vérifié, à proposer des ciné-concerts. Le cinéma, donc, où on retournait dans la fosse orchestre. Donc nous, on en est déjà à notre quatrième spectacle, qui remonte. Le premier, je crois, était il y a 9 ans. Et le dernier, donc, qui a été enregistré au mois de mai dernier au cinéma de Bretagne, sortira donc en DVD le 20 novembre. Voilà, on fera la sortie officielle. Donc maintenant, c'est même plus un DVD, c'est un Blu-ray. On suit l'évolution de la technique.
4: J'ai vu que vous aviez également une classe de musique assistée par ordinateur, d'informatique musicale. Est-ce que là aussi, c'est une chose qui est propre à votre établissement, ou est-ce que ça se développe également? Et que d'abord, comment ça fonctionne chez vous?
5: Je pense en fait que l'ensemble de l'évolution de l'informatique permet à tout à chacun de pouvoir faire ses propres enregistrements avec des qualités et niveaux évidemment bien différents. Mais c'est vrai que pouvoir profiter d'une structure d'enseignement musical pour avoir un complément et une formation un peu plus complète, je pense que ici vous devez bien connaître une partie des métiers du son. Au début, quand on commence, on pense que c'est facile, on a vite un petit résultat, et puis on devient de plus en plus exigeant au niveau de la qualité. Et cette espèce d'appétit, en fait, du coup, développe une envie d'aller vers plus de connaissances en termes de matériel, en termes de logiciel, et toutes les mises à jour obligent à rester constamment dans l'évolution. Je pense que le fait que les professeurs pratiquent eux-mêmes aussi la musique assistée par ordinateur les aide à en parler comme il se doit aux élèves.
4: Alors, toutes ces initiatives, je présume qu'elles sont bien ressenties par les usagers, par les parents, par les élèves. Ça vous amène beaucoup d'élèves ?
5: C'est problématique, ça nous amène beaucoup d'élèves, oui, vraiment beaucoup. Et cette année, malheureusement, on compte tenu des capacités d'accueil de l'école, on a refusé presque 117 élèves, je crois. Voilà. Donc, mais on travaille au problème, disons que c'est la première année où on a été débordé à ce point-là. Et bon, je pense qu'il va falloir y réfléchir pour les années à venir, notamment en termes de locaux, en termes de... Voilà, c'est une évolution qui est souhaitée, mais qui doit prendre le temps de la réflexion pour être bien faite.
4: Bah, je dirais que c'est triste de refuser des élèves, mais c'est encourageant, parce qu'à part les grandes écoles comme celle de Brest, le conservatoire de Brest, les établissements sur le terrain sont plutôt confrontés à une baisse des effectifs. Donc le fait que vous soyez obligé de refuser des élèves, c'est malheureux. Bon, vous disiez que vous allez travailler à résoudre le problème, mais c'est plutôt encourageant, c'est une preuve de bonne santé de votre établissement. Vous avez combien d'élèves au total aujourd'hui ?
5: Au total, on a 281 élèves, plus d'autres élèves extérieurs qui sont dans des établissements spécialisés, puisque nous avons ouvert notre enseignement à tout type de handicap cette année.
4: On va en parler tout à l'heure de cette ouverture aux handicapés. Vous disiez que votre établissement était structuré, je dirais, en trois grands départements, qui étaient la musique classique, la musique traditionnelle et les musiques actuelles. Est-ce que c'est de... Combien vous m'avez dit 281 élèves, c'est ça?
5: Oui. C'est ça.
4: Est-ce que ces trois départements sont homogènes ou est-ce qu'il y en a un ou deux qui sont plus développés que le ou les deux autres?
5: Bien, on essaie de respecter un système de quotas pour respecter cette parité. C'est-à-dire qu'il y a, donc à peu près une dizaine d'années, on a tenu à respecter ces quotas, alors qu'on n'arrivait pas forcément à les atteindre sur les musiques actuelles, qui étaient des départements en cours de développement, alors que maintenant, donc, ce serait plutôt ce département-là qui tendrait à avoir plus la cote que les autres. Mais on tient à garder, en fait, la parité.
4: Et vous avez combien de professeurs ?
5: On a 16 professeurs.
4: Qui sont titulaires, quel est leur statut ? Sont des titulaires, des vacataires, des contractuels ?
5: Écoutez, ils ont divers statuts, puisque ça va dépendre un peu de leur date d'arrivée, de leur, leur ancienneté. Voilà. Mais à terme, je pense qu'ils seront tous titulaires dans très peu de temps.
4: Et donc, la politique de l'école fait que vous arrivez à les fidéliser ?
5: Ah oui, complètement, oui.
4: Philippe Gouret, vous avez proposé que nous écoutions un peu de musique. Vous avez amené de la musique. Quelle est la première pièce que vous voulez faire entendre ?
5: Alors, la première pièce, c'est Gabriel Hautbois. C'est une musique d'Ennio Morricone. C'était, je dirais, une de mes premières révélations en musique de film. Quand j'étais plus jeune, je me souviens avoir beaucoup écouté de musique de bande originale de film, Retour vers le futur et autres. Alors c'était à l'époque, on achetait des cassettes, je me souviens. Ça vieillissait plus ou moins bien d'ailleurs. Et donc, je m'amusais à repasser un peu les scènes, à imaginer, parce que c'est vrai que ces bandes originales sorties du film, hors dialogue, et prennent toute une dimension particulière. Mais cette pièce-là m'avait vraiment touché. J'avais découvert le hautbois pour la première fois et c'était vraiment, vraiment une musique que j'avais trouvée envoûtante.
4: Eh bien, je vous propose que nous l'écoutions.

0: Philippe Gouret, on a parlé de votre établissement, on va en reparler encore tout à l'heure, mais on n'a pas parlé de vous. Alors, qui êtes-vous? Comment en êtes-vous? Depuis combien de temps êtes-vous à Saint-Renan? Comment êtes-vous arrivé à Saint-Renan? Quelle a été votre formation? Donc voilà, parlez-nous un peu de vous.
1: Écoutez, j'aime pas trop parler de moi. Non, mais c'est vrai que c'est toujours un peu gênant. Moi j'ai un parcours vraiment atypique. Comme on dit, je rentre pas trop dans les cases. À la base, en fait, j'ai toujours fait de la musique, puisque je suis issu d'une famille de musiciens depuis mes 4 ans, et donc j'en faisais pour un pur plaisir. J'ai commencé par le piano, voilà, c'était surtout ma formation de base. Et puis, vers l'adolescence, m'est venue l'envie de faire de la guitare en rapport avec ce que j'aimais le plus, tout simplement, qui étaient des groupes comme les Beatles, Queen. Voilà, je me suis rapproché de ces nouvelles musiques qui étaient un peu des nouvelles textures. Je dirais que c'était les Beatles et le classique, c'était ce qu'on écoutait chez moi. Voilà. Et du coup, j'ai appris la guitare en autodidacte pour démarrer. Au bout de quelques mois, je trouvais vraiment important de commencer à prendre des cours. J'avais cette espèce d'envie d'aller beaucoup plus loin en électrifiant justement ma guitare, en passant à une guitare de jazz. Ensuite, dans mon parcours, j'ai passé mon bac, j'ai commencé la fac de droit. Et puis, en cours de route, en fait, un incident tout bête, c'est... j'étais destiné à être conseiller juridique. Et la première année, donc, il y a eu des réformes qui ont fait que ce métier n'avait plus trop d'avenir. Je me suis tourné vers ma deuxième passion, du coup, qui était la musique. Je suis parti à Lyon passer des concours d'entrée aux écoles EMRA, clavicorde, etc. J'étais reçu, donc j'ai pris ma décision de commencer dans cette voie-là.
0: Donc vous êtes lancé dans la musique, vous avez joué, je présume, et vous jouez toujours.
1: Oui, c'est important.
0: Oui, c'est important, effectivement. Et puis, vous vous êtes orienté vers l'enseignement et la direction. Alors, Saint-Renan, c'est votre premier poste?
1: Non, j'ai commencé à travailler en tant que, on dit animateur en fait, n'ayons pas peur des mots. Une fois que je sortais de l'école, donc dans les maisons pour tous, Landerneau, Le Gac, donc Plougastel, l'Astérie. Ensuite, j'ai eu une opportunité de prendre un poste de coordination dans le cadre d'un emploi jeune au CEMA, à Saint-Paul-de-Léon. Donc poste qui s'est complété avec la coordination également de l'école de Plouescat. Et donc au bout d'un an et demi, une opportunité s'est présentée suite à un entretien donc à Saint-Renan. Il y avait le départ de Lucas Santaniello, qui était le directeur depuis la création de l'école. Et j'ai été retenu. J'ai présenté un projet peut-être un peu différent des autres, puisqu'il était axé également sur le développement des musiques actuelles, musique amplifiée, la MAO, donc la musique assistée par ordinateur. Je pense que c'est ça qui avait fait un peu qui m'avait permis de me démarquer.
0: C'était en quelle année?
1: C'était il y a 13 ans.
0: 13 ans.
1: En 2000.
0: Donc en 13 ans, vous avez pu imprimer votre marque sur l'établissement. On a vu tout à l'heure donc les musiques actuelles, le jazz, je présume qu'il existait déjà, mais oui. Les musiques actuelles peut-être pas.
1: C'est un savant mélange en fait, c'est-à-dire que en allant apprendre le jazz à l'EMRA, je me suis rendu compte qu'il y avait des choses beaucoup plus, je dirais, modernes et amplifiées. Alors c'est vrai qu'à l'époque, j'étais déjà très influencé par les musiques comme des groupes californiens, comme Toto par exemple, Michael Lando, des gens comme ça, qui étaient plus issus du pop-rock, mais qui insistaient énormément sur la qualité du son. Et le son californien, c'est quelque chose qui est assez réputé. Et ça m'a permis de découvrir des gens comme Alan Ellsworth, Pat Metheny, John Scofield, qui jouaient, eux, avec de la distorsion ou des sons un peu plus, je dirais, osés pour du jazz, et qui, moi, me touchaient énormément.
0: Et dans cet établissement, il y a des choses qui sont, à part la musique assistée par ordinateur, comme on l'a vu tout à l'heure, des choses qui me semblent assez en pointe et qu'on ne rencontre pas forcément partout. Bon, j'ai vu que, parmi les dernières manifestations, il y avait eu un concert de harpe qui avait obtenu un grand succès. C'est de la harpe classique, c'est de la harpe traditionnelle ou c'est de la harpe amplifiée, comme ça se passe au conservatoire de Brest, par exemple, ou c'est tout à la fois?
1: Écoutez, j'ai la chance de travailler avec des professeurs qui sont un peu, je dirais, sur la même longueur d'onde que moi, c'est-à-dire des gens qui seront jamais rassasiés de nouvelles expériences, qui sont toujours curieux. Donc on a un professeur d'accordéon, Jean-Marc, qui joue de l'accordéon midi, du violon électrique, et donc la fameuse harpe que nous avons, donc la harpiste, Tiffaine Escarguel, qui joue de la harpe électrique également. Alors, effectivement, pour un instrument traditionnel, qui peut être la harpe celtique, le fait de passer à l'amplification lui donne toute une gamme de sonorités que n'ont pas les autres, en fait. Voilà. Elle est extrêmement inventive, en plus. Donc,
0: Mais pas seulement l'harpe celtique, d'ailleurs. L'harpe classique, j'ai entendu dernièrement un concert au conservatoire où là, c'était l'harpe, de la grande harpe, l'harpe à pédale, qui était électrifiée. Je veux dire que c'était tout à fait remarquable. Ma femme, qui est harpiste, donc, était tout à fait intéressée, parce que c'était vraiment quelque chose de... Enfin, qui prolongeait l'instrument, c'est vraiment intéressant. J'ai vu qu'il y avait également une chorale d'enfants. Alors, est-ce que c'est une chorale d'enfants au sens traditionnel du terme, ou est-ce que c'est une maîtrise? Est-ce qu'il n'y a que des garçons? Est-ce qu'il y a des garçons et des filles? Vous les prenez de quel âge à quel âge? Quel répertoire? Comment ça se passe?
1: Mais écoutez, c'est Guylaine Boulaire, tout d'abord, qui s'en occupe. Elle a commencé à monter cette classe parce que c'est une passionnée de chorale. Évidemment, elle tend à ouvrir une maîtrise. C'est comme tout le monde, je pense, tout à chacun souhaite avoir ce genre de groupe. Et elle a un répertoire extrêmement varié, puisque donc elle peut très bien faire travailler du Bach comme du Beatles, ou récemment, donc on l'avait inclus pour les 30 ans de l'école sur le spectacle ciné-concert. Donc là, il était question de faire des musiques de films comme Philadelphia, donc c'était la bande originale de Neil Young, ou voilà, donc une ouverture d'esprit, je dirais, total.
0: Musique totale. On fait de tout. Mais on le fait bien. On fait de tout, c'est peut-être péjoratif, mais on fait de tout et on le fait bien. Et j'ai vu également dans les manifestations que vous le faisiez en direction des scolaires, mais également... On va parler des scolaires d'abord, on parlera de l'hôpital après.
1: Bien sûr. Les scolaires, c'est un travail, je dirais... extrêmement complémentaire pour nous, puisque tout simplement on va voir en allant à la rencontre des scolaires, on s'ouvre aussi pour montrer ce dont on est capable déjà, et surtout pour avoir ce rôle culturel sur l'ensemble du territoire. C'est faire venir aussi la musique dans les écoles, c'est un des rôles fondamentaux d'une école de musique. Ce n'est pas si tout le monde ne peut pas, comment dire, avoir accès aux cours, au moins que tout le monde puisse essayer, prendre connaissance. Voilà, ça fait partie de cette espèce de démocratisation de la musique.
0: Tout à fait, musicalisation du territoire, et c'est très bien. Je vous ai dit qu'on parlerait du CHU, mais on ne va pas en parler tout de suite, on en parlera tout à l'heure. J'ai été surpris en regardant votre site, qui est remarquable d'ailleurs. Je veux dire que je conseille à tout le monde d'aller voir sur le site internet de l'école de musique, il est remarquablement bien fait. Et j'ai vu qu'il y avait une fête qui s'appelait la fête des détours. C'est quoi cette fête des détours?
1: Ah, c'est les plus beaux détours de France. Alors, c'est vrai que Saint-Renan a la chance de faire partie de cette liste de lieux à ne manquer sous aucun prétexte, et dispose de différents endroits, je dirais, charismatiques où l'on peut se produire. Donc il y a les jardins de la Coulée Verte, il y a le lac de Ticolo, il y a tout plein d'endroits où nous pouvons nous produire, et tant faisant, bien sûr.
0: Et donc, vous animez ces lieux, un jour particulier, ou ça s'est étalé dans le temps?
1: C'est étalé dans le temps, mais il y a une journée particulière pour les plus beaux détours de France.
0: Il y a un point d'orgue. Je manque toujours ma parole. J'avais dit qu'on parlerait du CHU de Brest maintenant. On ne va pas encore en parler maintenant. Ça ne fait jamais que deux fois que je reporte la chose, mais je promets que nous en parlerons. Mais je voudrais que nous écoutions maintenant une deuxième musique, que nous ayons une deuxième pause musicale. Que vous nous proposez-vous?
1: Alors, je vous propose un extrait de l'album Falling in Between de Toto. C'est Let It Go. J'aime beaucoup Steve Lukather, notamment son guitariste, qui m'a énormément influencé dans mon parcours.

0: je n'ai qu'une parole, même si je la bégaye trois fois. Nous allons maintenant parler de l'hôpital. Enfin, non pas l'hôpital en tant que tel, mais vous êtes intervenu, votre école est intervenue à l'hôpital. Dans quelles conditions et comment ça a évolué ?
1: Eh bien, ça a commencé tout simplement par un petit partenariat qui était à l'approche des fêtes de Noël. L'idée m'était venue de démarcher donc les établissements de ce type afin de savoir si on pouvait simplement passer avec des élèves, des jeunes élèves, faire de la musique pour ceux qui étaient malheureusement coincés en service pédiatrique lors des fêtes. Alors du coup, l'idée était assez, me semblait en tout cas assez agréable. L'hôpital proposait un petit goûter pour tout le monde, une petite aubade musicale, et les élèves en fait allaient voir d'autres personnes du même âge qu'eux, mais qui n'avaient pas la chance de disposer de tous leurs moyens à cette époque-là. Le succès a été vraiment, vraiment important. On avait bien pris le soin de faire attention à ce qu'on faisait aussi. C'est pas toujours évident d'aller voir des enfants à l'hôpital, surtout pour d'autres enfants. On avait passé un peu de temps à débriefer, je dirais, tout ce petit monde ainsi que leurs parents. Et l'accueil a été beaucoup plus simple, en fait, que je ne le pensais. Nous, on a une vision d'adulte, on se complique énormément les choses. Et c'est vrai que les enfants, pour eux, ça leur paraissait naturel d'aller voir leurs copains qui étaient à l'hôpital, même s'ils ne les connaissaient pas. Hein. Au bout d'une heure, par contre, tout le monde est... voilà, et tout le monde très intéressé par la musique. Qu'est-ce que tu tiens dans les mains? Comment ça se joue? Etc. Ensuite... Du coup, un partenariat avec le CHU est né, où là, j'intervenais une fois par semaine, à la base pour former un peu aussi le personnel, et puis c'était donc aller à la rencontre des gens, faire, comme on dit, un peu le distributeur de bonheur, faire un petit quart d'heure qui passe comme ça, comme l'avait fait Dan Arbras d'ailleurs, à une certaine époque. Voilà, ensuite ça s'est arrêté là, et bon, j'étais resté un peu sur un sentiment de quelque chose d'inachevé, mais à l'époque, c'était ce qu'on pouvait faire de mieux.
0: Et ça a débouché sur quoi ? Parce que je crois qu'il y a eu un suivi qui n'est pas forcément lié directement à l'hôpital, mais à l'accueil d'une population qu'on n'a pas l'habitude de voir dans une école de musique.
1: Oui, tout à fait. C'est l'accueil du public qui est en situation de handicap. Alors c'est vrai que ça a été quelque chose d'assez complexe au début, puisque le handicap, c'est quelque chose de très très large. De prime abord, on souhaitait adapter les instruments et les postures, donc pour tout type de problèmes, je dirais, tout simplement articulaires, musculaires ou autres, sachant qu'on avait des adultes qui avaient mal au dos, qu'on avait... Et puis on s'est dit, bon, c'est quand même dommage de ne pas aller un peu plus loin. Du coup, on a contacté Musique et Danse, la CCPI également, qui nous ont permis d'avoir accès à des formations longues et approfondies, et qui ont débouché donc sur l'accueil de tout type de handicap dès la rentrée de septembre dernier. C'est quelque chose qu'on a, moi en tout cas, j'ai eu énormément, je dirais, beaucoup de doutes, un petit peu aussi de peur à mettre en place, et c'est quelque chose que je ne regrette absolument pas, et que je souhaite voir tous mes collègues et confrères réaliser. C'est quelque chose qui apporte tellement, que l'investissement aussi conséquent, soit-il, en vaut largement la chandelle.
0: Oui, et donc vous avez eu le soutien des élus, puis vous, dites, vous avez travaillé avec vos élus propres et également avec ceux de la CCPI.
1: Oui, tout à fait. C'est quelque chose qui se travaille sur trois écoles, les écoles Ploudalmézo, Saint-Renan et Plougonvelin.
0: D'accord. Et donc pour ça, vous avez eu une formation.
1: Voilà, formation qui est encore en cours. Donc on suit une formation avec Éric Druyez de Terre des Arts de Rennes. Et à la fin de cette formation, donc, il y aura la rédaction de plusieurs mémoires qui seront mis à disposition, je pense, sur le site de Musique et Danse, afin que toutes les écoles qui souhaitent voir déjà de quoi il s'agit avant de commencer à emboîter le pas puissent avoir cette ressource.
0: Et donc, vous avez travaillé, vous l'avez dit, en collaboration avec Musique et Danse. Vous adhérez, vous suivez le projet pédagogique de Musique et Danse ?
1: On suit les grandes lignes, je pense, comme toute école, mais on a un projet pédagogique propre à notre structure, en lien avec la ville.
0: Et on a vu donc l'existant. Quels sont vos projets immédiats ou à plus long terme ? Quels sont vos espoirs ?
1: Ah, écoutez, à très court terme, donc on a la mise en place d'un salon de la musique.
0: Oui.
1: Voilà, donc notre premier salon à Saint-Renan, qui va être entièrement gratuit. Alors ça, c'était un souhait également. Je souhaite que la musique se soit accessible à tous, autant que faire se peut. C'est vrai que des exposants qui viennent gracieusement pour montrer ce qu'ils savent faire, que ce soit des luthiers ou des exposants matériels, ça nous permet d'avoir tout simplement une entrée gratuite pour tout le monde. Alors ça fait une sortie dominicale qui ne coûte pas bien cher, on va dire, et qui peut surtout peut-être déboucher sur des envies, des passions. Quand on sait que les rencontres en musique, c'est ce qui fait une bonne partie de la passion du futur musicien qui est en nous, bon, autant provoquer au maximum ce genre de rencontres.
0: C'est la première fois que vous organisez ce type de salon de la musique ?
1: Oui, oui. Avant, on a juste organisé des bourses aux instruments d'occasion ou autres, mais il a fallu en fait que donc Plougonvelin, qui faisait sa manifestation depuis de nombreuses années, décide de faire une pause et que du coup, je rentre en contact avec eux pour leur demander si ça ne les embêtait pas qu'on essaye de faire le nôtre.
0: Voilà. D'accord. Vous attendez beaucoup de monde ?
1: Écoutez, c'est la grande inconnue. J'espère évidemment qu'il y aura beaucoup de monde.
0: L'émission s'appelle Au-delà du rêve.
1: Ah,
0: donc
1: bah écoutez.
0: On peut rêver.
1: Vu que tout est gratuit, vu que les exposants sont de qualité et autres, écoutez, ça, rien ne me ferait plus plaisir, hein, surtout quand on y travaille d'arrache-pied.
0: C'est sur une journée ou sur un week-end ou...
1: C'est sur une journée, la journée du dimanche 8 décembre.
0: D'accord. Et à plus long terme ?
1: À plus long terme, alors je reviendrai sur le début de notre entretien, je dirais augmenter l'effectif de l'école, non pas pour avoir plus d'effectifs, mais pour avoir des classes encore plus fournies, des ensembles plus denses. Et puis surtout, je ne sais pas de quoi demain sera fait, mais je suis sûr qu'il y aura de nouvelles choses encore que je ne connais pas aujourd'hui, et j'ai hâte d'apprendre.
0: Les tarifs de l'école sont accessibles à tout le monde ou est-ce qu'il y a des aides ? Comment ça se passe ?
1: Les tarifs de l'école sont, notamment pour les Rouennais, parmi les plus accessibles du département. C'est un choix municipal et écoutez, moi je m'en félicite en tout cas. Je souhaite que ce soit pareil partout évidemment, mais bon, je sais bien que tout le monde est tributaire aussi des aides et que tout le monde n'a pas le même statut.
0: Votre école est municipale, c'est-à-dire
1: oui.
0: En régie directe. Donc c'est la commune qui pilote et donc administrativement et financièrement. Donc oui. C'est peut-être beaucoup plus confortable qu'une école qui est en association.
1: Tout à fait. Il faut savoir qu'un élève qui s'inscrit, donc qui va prendre des cours chez nous, donc paye sa part et que la mairie paye exactement la même chose. Donc c'est-à-dire la moitié. Elle participe à hauteur de 50%. C'est énorme.
0: Vous n'êtes pas venu seul. Vous êtes venu accompagné d'Inoffice. Tout à l'heure, je lui demanderai de se présenter parce que je disais dans mon texte de présentation que non seulement vous aviez des animations avec les professeurs, avec les élèves, vous aviez des concerts à Saint-Renan et à l'extérieur. On l'a vu à Thalès, on l'a vu avec le CHU. Vous avez ce salon de la musique, mais vous avez également, vous organisez des stages qui traitent de différents points particuliers de l'expression musicale. Avant que nous ne passions à la présentation d'Inoffice, est-ce que vous pourriez nous parler plus précisément de ces stages que vous organisez ?
1: Oui, les stages, bien sûr. Les stages répondent à une demande que l'on a en fait au fur et à mesure des années. Donc, on peut très bien avoir des demandes qui viennent des élèves, mais également des demandes qui viennent des professeurs. Et c'est vrai que pouvoir rencontrer donc des gens de talent lorsqu'ils sont de passage de par chez nous, c'est toujours une occasion à ne pas louper. Donc, actuellement, on travaille sur les stages et les rencontres d'artistes sur 2015. Donc là, notamment, les contacts ont été pris avec Sanseverino, Fred Chapelier. Enfin bref, voilà, on travaille, on va à la rencontre des artistes aussi. On profite du fait qu'ils passent dans les salles de spectacle comme Saint-Renan ou à côté, Plougonvelin, Ploudalmézeau. Comme je vous disais, ce sont des écoles qui travaillent de pair maintenant. Ça ne peut pas toujours avoir lieu pour des raisons assez simples. Hein. C'est aussi les impératifs des artistes.
0: Puis ça a un coût.
1: Ah oui, ça a un coût. Ça, c'est le nerf de la guerre. On fait toujours en sorte que ce soit le plus accessible possible. Mais c'est pas ça qui nous fait forcément venir les gens. Donc on a un gros travail sur les calendriers, faire en sorte que différents événements ne se télescopent pas, puisque c'est vrai qu'une masterclass, en général, un stage de ce type-là, il faut compter une journée à peu près pour pouvoir vraiment avoir quelque chose de très conséquent et que l'élève reparte avec de quoi travailler pendant quelques mois.
0: Alors Inoffice, bonsoir.
2: Bonsoir.
0: Vous êtes venu par quel biais ? Comment êtes-vous venu à animer un stage à Saint-Renan ?
2: En fait, parce que je connais Philippe depuis, ça fait peut-être quelques années, c'est pas si vieux que ça. Et on en avait déjà parlé il y a un peu plus d'un an. Et donc, on a voulu le faire au début, c'était l'année dernière. Bon, pour des raisons de calendrier, ça n'a pas pu se faire. Et il m'a dit, la prochaine fois que tu reviens sur Brest, contacte-moi, on va essayer de faire quelque chose. Donc du coup, on a choisi la date du 8 décembre.
0: Le même jour que le Salon de la Musique.
2: Voilà.
0: Alors, on va parler du contenu de ce stage tout à l'heure. On va je vais vous demander de vous présenter également, de manière à ce qu'on sache bien qui vous êtes, ce que vous allez faire, ce que vous avez fait, ce que vous allez faire le 8 décembre, et puis ce que vous allez faire également dans l'avenir. Mais avant de traiter ce point, je vous propose que nous écoutions une troisième plage musicale. Philippe Gouret, vous pouvez nous présenter la musique que vous avez amenée ?
1: Oui, tout à fait. C'est une musique de manga. Je dirais tout un ensemble de musique que j'ai découvert il y a très très peu de temps et que je trouve extrêmement riche et touchant. Le morceau s'appelle Please Save My Earth. C'est issu du manga Réincarnation.

0: Alors, In Office, vous allez venir à Saint-Renan, vous allez animer un stage de combien de temps ?
1: Donc, la masterclass dure, il y a en deux parties. Oui. Il y a 2 heures de cours le matin, 2 heures de cours l'après-midi, plus mini-concert de clôture.
0: Sur une journée, donc ?
1: Sur une journée, oui.
0: Le 8 décembre ?
1: Le 8 décembre, dimanche.
0: Il ne va pas y avoir de télescopage avec le Salon de la Musique, ou alors ça s'adresse au même public ?
1: Non, en fait, la masterclass est payante, donc ce n'est pas le même public. Mais c'est créé en collaboration avec donc, le Salon et donc avec l'École de Musique de Saint-Renan, avec Philippe Gouret.
0: Vous avez dit tout à l'heure que vous êtes venu parce que vous connaissez Philippe Gouret depuis quelques temps. Mais je présume que vous ne faites pas que le stage de Saint-Renan, que vous avez une vie avant Saint-Renan et que vous aurez une vie après Saint-Renan. Alors, d'où venez-vous ? Qui êtes-vous ? Ne répondez pas comme Pierre Dac, hein. Mais qu'est-ce que vous avez fait ?
1: En fait, j'ai commencé la guitare vers l'âge de 15 ans en autodidacte. Donc j'ai toujours été autodidacte, donc, j'ai joué dans diverses formations, j'ai joué avec la Kevren Bressamar, donc ça c'est dans du Celtic, j'ai joué avec Merzine également en faisant la sortie du premier album, donc j'ai joué en France, en Roumanie, Espagne, Japon, et je tourne beaucoup en Chine depuis plusieurs années, donc je travaille avec plusieurs sociétés, et donc auteur, compositeur, interprète.
0: Et votre style ?
1: En fait je suis ouvert à tous les styles, je travaille un peu tous les styles de musique. Donc j'aime bien le rock, le jazz, le blues. Bon, j'ai été élevé avec des parents qui écoutaient à la fois la musique classique à la maison et toute la période 70s, Deep Purple, etc. Mais j'étais le dernier des enfants en fait, à démarrer la musique.
0: Et donc le stage que vous allez effectuer à Saint-Renan, c'est dans quel style de musique ? Qu'est-ce que vous allez faire plus précisément ?
1: En fait, le stage est ouvert à tous les niveaux. Donc c'est une masterclass, mais il ne faut pas voir ça comme un concours. Ce n'est pas un concours, c'est-à-dire que tous les niveaux peuvent s'inscrire. Donc je vais d'abord, c'est pour présenter en fait mon style, donc en présentant divers morceaux, divers parties, divers plans, techniques, etc. Donc pour aider en fait les personnes qui vont s'inscrire à la masterclass, donc de progresser, d'avoir peut-être une autre vision de la guitare, une autre vision des techniques de la guitare, comment travailler, et donc leur donner vraiment le nécessaire, qui soit adapté au niveau de chaque élève pour qu'ils puissent progresser et continuer en fait sur ce fil-là.
0: Alors, mon petit doigt m'a dit, et je me fie toujours à mon petit doigt, que vous aviez une forte orientation, une forte couleur métal, est-ce vrai ?
1: Oui, métal pour la puissance, en fait. Je pense que si à notre époque, Bach, Vivaldi, Mozart est toujours présent, en fait, je pense qu'il se serait lancé dans le métal également. Pourquoi ? Parce que quand j'écoute du Mozart, du Bach ou autre, on retrouve la même énergie. Et donc, c'est vrai qu'à notre époque, l'énergie, elle se retrouve dans le métal maintenant. Je pense que à l'époque, par exemple, de Mozart, c'était la musique classique. Enfin, quand on parle de musique classique, c'était des musiques actuelles pour eux. Et donc, à notre époque, le métal est plus quand même musique actuelle. Mais j'aime bien mélanger les genres. C'est pour ça que je mélange toujours le métal avec la musique classique, musique symphonique.
0: Alors, Philippe Gouret, c'est une dimension supplémentaire pour l'École de musique de Saint-Renan ?
2: Ah oui, tout à fait. Là, ça va être une nouvelle texture à s'approprier. Non, non, moi, j'ai hâte d'assister également à cette partie. Et puis, c'est vrai qu'on apprend tous les jours. Moi, je suis assez... On s'est déjà rencontrés. En plus, on a joué ensemble lors d'un salon à Parfeld. Voilà. Mmh. Et donc, gentiment, In Office m'avait proposé de venir le rejoindre à la fin de son set. Et c'est vrai que, bon, j'avais pris le... Je dirais pas le risque, mais...
1: On s'est bien amusé.
2: Voilà.
1: C'était amical.
2: Exactement. Et la première fois, en fait, appelle la seconde, et ainsi de suite.
0: Bah, c'est bien, si on s'amuse en faisant de la musique, c'est qu'on a gagné.
2: Ah, exactement, je suis entièrement d'accord avec vous.
0: Et alors, après Saint-Renan, quels sont vos projets ? Qu'est-ce que vous allez faire ?
1: L'année prochaine, donc, je retourne en Chine pour une nouvelle tournée nationale. Donc tout ce que je fais en Chine, je suis le premier musicien, guitariste au monde à faire ce que je fais en Chine. Donc j'ai joué dans plus de 40 villes à travers toute la Chine, en faisant beaucoup de télévision. Je représente la plus grande marque chinoise de guitare, qui est un des leaders mondiaux aussi de la sous-traitance. Donc je travaille aussi une autre société chinoise, société française. Donc voilà, je fais beaucoup de choses en Chine. Donc j'espère en faire autant aussi en France maintenant.
0: Et les musiques actuelles, et le métal en particulier, sont bien ressenties en Chine, parce qu'on a l'impression que la société est bloquée et qu'elle est sur des archétypes artistiques qui sont assez éloignés de ce type de musique.
1: Non, en fait, ça c'est les médias français qui nous montrent cette image en France. Quand on est dans le pays, c'est totalement différent. Tout marche en Chine, même je dirais que même la musique est encore plus importante en Chine qu'en France. Il y a de la musique toujours dans la rue, quand vous vous promenez, vous êtes dans les magasins, vous avez des concerts de jazz, vous avez des très très bons musiciens qui viennent du monde entier, même les musiciens chinois sont très forts. Les écoles de musique sont très très développées, ils ont beaucoup beaucoup de moyens. Ils ont beaucoup, beaucoup d'élèves. Donc, que ce soit le rock, le métal, le jazz, la musique classique, musique traditionnelle aussi qui marche beaucoup. Ils aiment beaucoup d'ailleurs la musique celtique bretonne. Et vraiment, tout marche et vraiment très, très développé.
0: Eh ben c'est bien, c'est un bon créneau. Pour... Et donc vous y allez régulièrement, fréquemment, vous l'avez dit tout à l'heure, vous avez passé 3 mois, c'est ça là,
1: six mois. Je joue dans donc en faisant les tournées dans toute la Chine. Il y a un modèle signature donc, que j'ai designé, qui est à mon nom, qui vient d'être commercialisé, qui marche très très bien. Et donc je joue dans les salons de la musique, comme celui de le Salon International de la Musique de Shanghai tous les ans, qui est le plus grand événement musical d'Asie. Et donc j'y joue chaque année depuis 2005 maintenant.
0: Et quand vous êtes en France, à part Saint-Renan, vous jouez où ? Vous allez jouer où prochainement ?
1: Là, il y a mon album qui sort, qui sera disponible le 1er décembre sur toutes les plateformes de téléchargement, comme iTunes, Amazon, etc. J'ai également un groupe français, avec Pascal Mulot, que Philippe Gouret connaît bien également, on peut dire le meilleur bassiste de France. Également Aurélio Zoulias à la batterie, et Manuel Kreis au chant. Donc je suis en train de terminer l'album. Donc c'est un album très métal et très symphonique. Donc j'écris toutes les parties de cordes, de cuivre, de chœur lyrique également sur cet album. Donc c'est un peu différent de ce que je fais. Ce que je fais en solo, c'est instrumental. Là donc, ce sera chanté avec des textes. Donc j'espère terminer l'album avant la fin de l'année. Et début 2014, on va l'enregistrer.
0: Et le dernier, il n'est pas encore sorti, le tout dernier, parce que vous m'avez dit tout à l'heure, vous avez aimé un disque.
1: Oui, c'est celui-là.
0: C'est celui-là ?
1: Mais il était pas, le fait d'être en Chine avant, c'est tout est compliqué en ce qui concerne Internet. Donc j'ai attendu de rentrer en France pour pouvoir donc le mettre en ligne, pour pouvoir le proposer à la vente à partir du 1er décembre. En fait.
0: Donc ce que vous avez amené, c'est la maquette ou
1: C'est l'album.
0: C'est l'album.
1: Il y a eu quelques pressages, donc j'en ai ramené avec moi. Est-ce qu'il est sorti déjà cet été en Chine ?
0: Oui.
1: Donc il sort plus tard pour le reste du monde.
0: Eh bien, on pourrait peut-être écouter un extrait de... En...

0: Eh bien, on a une bonne synthèse de ce qui se passe à Saint-Renan. On a des musiques actuelles, on a de la guitare amplifiée, et tout ça sur un thème qui est à l'origine classique. Bon, c'est une bonne synthèse de ce qui se passe dans votre établissement, Philippe Gouret.
1: Non, écoutez, je pense que oui.
0: In office, vous attendez combien de personnes pour votre stage? Vous pouvez en accueillir combien déjà? Parce que
2: ça, faut poser la question à Philippe pour savoir combien on peut en accepter.
1: Bon, je pense qu'une vingtaine, ce serait le maximum. Il faut que ça reste un stage de qualité. Et justement, oui. On privilégie d'abord la rencontre en petit comité avec le musicien et les stagiaires.
0: Eh bien, on arrive au terme de l'émission. Je vais vous remercier d'être venu ce soir. Je vous avais invité, parce que je l'ai dit en début, j'avais été très surpris, agréablement surpris, de ce qui se passait, de ce qui transpirait enfin, à l'extérieur de votre établissement. Je suis encore plus agréablement, plus surpris maintenant, mais j'ai eu beaucoup de plaisir à vous recevoir et puis à voir que votre établissement est un établissement vivant, ouvert à la fois sur ce qui existait, mais également sur l'avenir. Je ne saurais que trop conseiller aux gens qui sont dans la région de Saint-Renan d'aller vous voir lors de vos manifestations. Encore une fois, merci et à une prochaine fois, j'espère.
1: Merci pour votre invitation.
2: Merci à vous.
0: Nous allons poursuivre notre intégrale de la musique chorale de Johannes Brahms avec le deuxième chœur des Liebeswalzer. Pour chœur d'homme et piano, ce deuxième chœur s'appelle Am Gestein Rauscht die Flute, ce qui peut se traduire à peu près par les flots mugissent violemment contre les rochers. Nous sommes toujours en Bretagne. Et c'est une immense fresque qui dure au moins 44 secondes. Et je vous le propose par le chœur Monteverdi, sous la direction de John Elliott Garniner, avec Robert Levin au piano.

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1: Nous retrouvons tout de suite Daniel Belbari et ses chroniqueurs avec Kaléidoscope.
2: Bonjour, bonsoir à toutes et à tous. Vive le printemps, vive la nature, vive les librairies aussi, vive les anniversaires. Ça va être un peu la thématique de cette émission de Kaléidoscope. Bonjour Anne-Gaëlle.
3: Bonjour,
2: ravie de vous retrouver.
3: Ouais.
2: Avec nos deux invités aujourd'hui, Chrissy Carpentier, chargée de communication à la librairie Dialogue, ou aux établissements Dialogue, je vais dire plus largement, et Cathy Jolivet, directrice de ces établissements Dialogue, à l'occasion d'un sacré anniversaire, puisque ce sont les 50 ans de la librairie, créée en 1976 par Marie-Paul et Charles Kermarec, un lieu qui a bien évolué en 50 ans, qui est devenu une des plus grandes librairies de France. Et il n'y a pas qu'un seul établissement à Dialogue. Dialogue a fait des petits.
3: Oui, il y a des petits de renom qui déjà ont leur propre identité. Il y a les curiosités, bien sûr, les enfants de Dialogue qu'on connaît très bien. Dialogue musique, mais vous avez également d'autres projets, j'imagine. Il y a les Dialogues Beaux-Arts aussi qui s'est ouvert. Ça en fait des choses.
2: C'est énorme maintenant le Dialogue. On ouais. peut plus parler de l'allée. Comment on fait d'ailleurs? Je me disais en écrivant, comment je fais ça? Je parle de la librairie Dialogue, bien sûr, puisqu'elle est née il y a 50 ans. Mais aujourd'hui, c'est bien au-delà d'une seule librairie.
4: Ouais, aujourd'hui, Dialogue, c'est 8 enseignes sur Brest. Donc effectivement, il y a un point de départ, c'est la librairie, ça reste le vaisseau amiral, clairement, de la société. Après, par contre, c'est vrai que moi, j'ai repris l'environnement Dialogue en 2019. Il y avait déjà Musique, qui est la première enseigne qui a été créée post-librairie. C'était dans les années 80. Il y avait la papeterie, et c'est vrai que nous, depuis, on a pas mal développé avec les curiosités de Dialogue, effectivement, qui était un projet 2019, cette volonté d'aller chercher un autre public, le public qui se situe du coup rive droite.
2: Sur la rive droite,
4: exactement.
2: Incursion en rive droite.
4: Voilà, incursion en rive droite, avec cette idée aussi de participer à ce beau projet des ateliers des Capucins. Ça, c'était 2019. Et puis après, c'est vrai qu'on a continué à développer, et on a cité Manga. On n'a pas cité Manga d'ailleurs. Qui a été, ça c'est 2023. Il y a la Maison du Stylo également, Beaux-Arts. Enfin voilà,
2: oui. Aujourd'hui, et les Enfants de Dialogue, qui est aussi une librairie très emblématique et très reconnue au niveau national pour tout l'univers autour de l'enfance, autour des livres et des jeux. On va parler de cet anniversaire. On parlait de musique, justement. On va juste écouter, parce qu'on est ravis, enfin je vais dire la première personne du singulier, j'imagine que je ne suis pas la seule, Joe Jackson, revient avec un nouvel album qui s'appelle Hope and Glory. Il ne s'excuse de rien, Joe Jackson, il a bien raison d'ailleurs, et on écoute I'm Not Sorry sur Radio Neptune.

0: De retour sur Radio Neptune avec nos invités, Cathy Jolivet, vous êtes directrice des librairies Dialogue, et Chrissy Carpentier, vous êtes responsable du service communication, pour nous parler de cet anniversaire exceptionnel cette année, 50 ans, ça se fête. Et il y aura effectivement des festivités tout au long du mois de mai et juin, également un temps fort en novembre dont vous allez nous parler, pardon. Et Cathy, je voudrais revenir avec vous sur cet esprit dialogue, puisqu'effectivement, c'est toute une histoire, c'est toute une patte, vous le disiez hors antenne tout à l'heure. Est-ce que vous pouvez nous en dire un peu plus ?
1: Alors, 1976, la librairie Dialogue se crée à Brest avec un esprit d'abord de librairie indépendante. Ça, c'est important, c'est vraiment l'ADN, un grand marqueur des enseignes Dialogue, c'est la notion d'indépendance, de librairie indépendante. Et puis avec cette idée un peu de casser les codes. Toujours, il y a eu cette idée d'être novateur, de casser les codes. À l'époque, 1976, alors c'est pas une époque que j'ai forcément connue, mais en tout cas, pour ceux qui l'ont en tête, c'était une époque où les librairies étaient des lieux un petit peu, presque un peu fermés. Les libraires étaient en blouse, il me semble. On touchait pas les livres, c'était assez... Enfin, voilà.
2: Là, très silencieux, voilà. Respectueux... Bon, voilà.
1: La grande idée de Marie-Paul et Charles Camarec, c'est de faire un lieu de vie, un lieu très ouvert, dès le départ, avec des fauteuils. Et ça, c'est aussi, je pense, pour tous ceux qui connaissent la librairie, qui ont peut-être été sur ces fameux fauteuils, c'est un élément important. C'est-à-dire que, vraiment, dès le départ, on dit, venez, et puis installez-vous, et en fait, vous êtes là, c'est pour votre plaisir, il y a vraiment tout d'un coup une rupture dans la manière de penser la librairie. Et du coup, l'ensemble des enseignes Dialogue sont pensées comme ça. C'est-à-dire que, encore une fois, moi, quand je reprends l'environnement Dialogue, j'hérite effectivement de tout cette patte-là, mais l'idée, c'est certainement pas de venir en contradiction avec tout ça, c'est au contraire d'appuyer. Et donc l'ensemble des enseignes qui ont été créées depuis sont dans cet esprit-là, avec cette notion de « on est un lieu de vie ». Un lieu de rencontre entre des auteurs, des lecteurs, des musiciens, des illustrateurs. Et vraiment, c'est cette idée de « chacun vient pour son bon plaisir, il trouve aussi des formes de culture très diverses, puisqu'on parle de beaucoup de livres, mais aujourd'hui, effectivement, on parle de CD, de vinyle, on parle de jeux jouets avec les enfants de Dialogue, etc. Donc, mais vraiment, voilà, c'est la notion, le plaisir au cœur, la notion de... on casse un peu les codes de quelque chose de très élitiste aussi. Je crois que toutes les librairies et les enseignes Dialogue, elles ont cette volonté de parler au plus grand nombre.
2: Oui, avec une diversité des livres et des produits proposés. Et effectivement, dans le côté casser les codes, moi je me souviens de ma première entrée dans la librairie. Et je vois des gamins assis sur les escaliers de la librairie, le nez plongé dans des bandes dessinées. Et déjà, rien que ça, ça a changé complètement le rapport à la librairie. Et c'est toujours le cas. Il y a le café au cœur de la librairie, qui est un café rencontre, avec l'idée aussi de cette rencontre avec les auteurs, les artistes.
1: Ça c'est aussi, alors le café il est arrivé un peu plus tard, mais pareil, la librairie Dialogue, c'est une des premières librairies qui se dote d'un café, avec toujours cette idée de lieu de vie et d'en faire quelque chose donc qui vit tout au long de la journée. Et par contre, l'autre gros marqueur effectivement de Dialogue, c'est d'inscrire les rencontres entre les auteurs et les lecteurs de manière aussi fréquente. Aujourd'hui, faut imaginer, et Chrissy, c'est elle qui mène ça de main de maître, la programmation, mais c'est 2 à 3 rencontres par semaine avec des auteurs. Et souvent des auteurs un peu tête d'affiche. Il y a vraiment, je pense que, je ne sais pas si tout le monde mesure aujourd'hui la chance que c'est d'avoir des auteurs tels que, pour ne citer que celui-là, demain c'est Akira Mizubayashi qui va venir demain, donc ça c'est exceptionnel. C'est la première fois quand même qu'on le fait venir à Dialogue. Des rencontres qui sont régulières et à chaque fois c'est des moments incroyables quoi. Et la notion de rencontre, tout est dit. C'est un auteur qui est sans, il y a pas de micro, il y a rien. Donc il y a vraiment cette idée aussi que l'échange est sans filtre. C'est vraiment super.
2: C'est sans filtre. Hein.
1: Ouais. Mais ouais. C'est ça que les gens viennent chercher et c'est aussi encore une fois ça l'état d'esprit, l'état d'esprit Dialogue, c'est cette idée de permettre ça.
2: Dans un contexte où les librairies sont bousculées, on peut le dire, par les nouvelles façons de consommer le livre et la culture en général, et la librairie Dialogue résiste, elle est en 6e position en 2024 niveau national. Bah oui, vous levez les yeux au ciel, mais c'est pas mal quand même pour...
1: C'est juste que les classements sont souvent un peu...
2: Bizarre.
1: Faut voir qui a... Bon bref, en tout cas, oui, il y a une résistance, mais après, il y a une réalité, et ça, on peut pas... aujourd'hui, le monde de la librairie est traversé par des problématiques d'abord économiques, parce qu'effectivement, on est sur un modèle économique qui est difficile, qui est, comme beaucoup d'autres activités culturelles, qui est bousculé dans le moment, et en premier lieu, parce qu'il y a une réalité, c'est que les gens lisent moins. Ils lisent moins qu'il y a 50 ans. Il y a la concurrence des écrans. Il y a un certain nombre de choses comme ça, vraiment des éléments structurels qui viennent bousculer un petit peu le modèle de la librairie. Mais pour autant, oui, il y a toujours eu aussi cette notion de résistance et de volonté de transcender aussi, peut-être, c'est un peu le côté, et ça c'est le côté brestois, contre vents et marées, on y va, quoi. On est tous animés, les équipes, les libraires, l'ensemble des équipes, on est animés par cette idée que, ouais, on y arrivera de toute façon parce qu'on fait les choses au plus près du public. Il y a vraiment aussi cette notion d'une librairie indépendante, c'est ça, c'est le lien avec les libraires, c'est le lien, il y a une notion de proximité qu'on retrouve pas forcément chez tous les vendeurs de livres.
2: Oui.
1: Il y a vraiment
2: la notion du conseil
1: qui est au cœur du projet.
2: Qui lisent les livres et qui sont capables aussi de conseiller les lecteurs.
0: Ouais, vous les mettez régulièrement en valeur d'ailleurs avec les coups de cœur, avec des animations du mois de mai-juin. Il y a même des visites avec les coups de cœur des libraires. Moi, j'aimerais savoir aussi quelles sont ces inspirations, où est-ce que vous allez chercher toutes ces idées, parce que c'est quand même beaucoup d'innovation. Là, on va le voir pendant les événements qui sont organisés, mais il y a plein de surprises qui vont arriver. Est-ce que, justement, vous nourrissez d'un peu ce qui se passe dans d'autres pays, ou parce qu'on le voit bien, comme on le disait, la chaîne du livre, c'est compliqué à l'heure actuelle. Voilà, d'où viennent toutes ces inspirations, Chrissy,
3: peut-être, oui. C'est sûr qu'il y a un travail de veille qu'on mène en permanence au sein de l'équipe communication. Par ailleurs, la programmation, elle se veut vraiment le reflet de l'ADN des enseignes Dialogue. Donc on vient vraiment cultiver la curiosité, on vient chercher des formats peut-être qu'on va venir expérimenter à l'occasion des mois de mai-juin, mais qu'on aimerait peut-être développer par ailleurs. Et c'est pour nous vraiment important de transmettre ce goût de la... du partage, mais aussi de la lecture. Donc on est venu chercher des formats qui mettent au cœur finalement l'émerveillement, l'amusement, ce qu'on ne retrouve pas toujours le reste de l'année. Évidemment, on a une programmation en rencontre qui est assez importante, mais on se rend compte aussi que la librairie, elle reste un lieu qui peut être assez éloigné de certaines personnes. Et donc on s'est interrogé sur comment faire pour aller chercher d'autres publics et s'ouvrir aussi sur l'extérieur. C'était l'occasion finalement de se dire, ok, 50 ans d'existence, c'est une manière finalement d'asseoir dans le paysage culturel Dialogue, mais aussi qu'est-ce qui nous attend pour les 50 prochaines autres années et quel message on veut faire passer et qui on veut avoir dans notre librairie et comment nous on veut évoluer. Et donc c'est de là qu'est parti finalement le fil conducteur de notre programmation, de se dire on va se challenger aussi pour aller offrir d'autres portes d'entrée qui sont pas forcément celles de la lecture en premier lieu. Évidemment, la littérature, la lecture reste au cœur de toute notre proposition, mais on va venir par exemple proposer des lectures musicales où finalement on peut venir parce que on aime la musique, on est mélomane et que c'est une autre manière d'entrer dans un livre, une autre manière d'entrer dans la littérature. Donc on aura par exemple trois lectures musicales. On s'est dit aussi que c'était important de fêter ces 50 ans, également, évidemment, pour nous, certes, mais aussi d'avoir une forme de répercussion à l'extérieur et d'aller toucher, sensibiliser des publics qui, eux, ne viennent pas à la librairie. On a proposé à Charlotte Herdy, qui est une autrice qui est installée à Brest depuis 5-6 ans, maintenant peut-être même un peu plus, de réaliser pour nous une balade contée. Donc elle met en avant plusieurs plumes féminines d'autrices qui ont marqué son parcours de lectrice, mais aussi d'autrice. Et donc c'est une déambulation avec elle à travers les rues de Brest, avec un passage qu'on espère assez, assez inhabituel, en tout cas exceptionnel, dans la Brice Hadi Carnot. Donc on travaille en partenariat avec la ville de Brest. C'était important aussi d'inscrire notre programmation en partenariat avec d'autres lieux qui font vivre la culture à Brest. Et donc voilà, c'est d'autres formes, d'autres formats où on va aller chercher d'autres publics et où on peut finalement transmettre ce goût de la lecture, ce que les libraires savent très bien faire, le partage, la transmission, autrement qu'à travers nos formats habituels. Et c'est pour nous aussi une manière de s'amuser en réinventant d'autres propositions.
2: Oui, avoir l'imagination constamment en éveil pour pouvoir... Alors on parlait des flâneries, par exemple, dans la librairie qui vont être proposées par des auteurs, autrices, mais également par les libraires de la librairie, oui. De faire découvrir comme ça.
3: Ça, c'était important, effectivement, dans notre programmation, d'avoir aussi des propositions qui mettent vraiment au cœur les libraires. Parce qu'effectivement, c'est aujourd'hui, quand les clients parlent de la librairie, des enfants de dialogue, de dialogue musique et des autres enseignes, c'est vraiment la relation entre le client et les libraires et les conseillers de vente qui revient vraiment majoritairement. Et donc, c'était important aussi de mettre en avant leur savoir-faire, leur métier au quotidien, qui est vraiment l'expertise, l'échange avec l'autre, et puis ce plaisir, je pense vraiment, de transmettre leur passion.
2: Oui, avec toujours la musique en fond. Enfin, alors, je vous propose d'écouter un morceau de la Maison Tellier. Alors, j'ai vu sur un de vos posts Facebook que vous aviez utilisé justement un titre de la Maison Tellier.
3: Oui, parce qu'on les a accueillis la semaine dernière.
2: Voilà. Et alors, je vous propose un autre titre. Ça s'appelle « Au Vauban ». Bizarre, hein? On reste à Brest avec la Maison Tellier sur Radio Neptune.

0: Décidément, c'est incroyable. Autre lieu emblématique de Brest, le Vauban. Toujours avec Cathy Jolivet, directrice de la librairie des enseignes Dialogue, et Chrissy Carpentier, responsable de la communication et maître d'œuvre de ce programme ô combien chargé pour les 50 ans de la librairie Dialogue.
1: Oui, effectivement, Daniel, et on en parlait avec vous tout à l'heure, un peu hors antenne. Il y a tellement de choses à dire, on ne pourra pas tout vous dire ce soir à l'écoute de Radio Neptune, mais il faudra aller voir le programme en librairie, il est disponible. Et on aimerait bien revenir avec vous, nos chers invités, sur quelques temps forts. Alors, peut-être commencer par parler de cette Reading Party, si on peut le prononcer comme ça, qui aura lieu le 11 juin. Chrissy, est-ce que vous pouvez nous en dire un petit mot ?
2: Donc c'est un événement en partenariat avec le Comédia, puisque cette soirée aura lieu au Comédia. C'est un événement qu'on a en tête depuis un petit moment, mais il nous fallait la bonne occasion justement pour l'expérimenter. C'est rien d'autre qu'un club de lecture XXL, un moment convivial où on va venir lire pour soi, dans un temps pour soi, mais en collectivité, enfin en compagnie de plein d'autres participants, puisque on accueillera une petite centaine de, enfin on peut aller jusqu'à 100 participants. L'idée, c'était de se dire qu'aujourd'hui, notre quotidien est extrêmement chargé de plein de choses. Le travail, la famille, les enfants, toutes les petites contrariétés du quotidien. Et puis aussi, on est tous hyper connectés. Et qu'on a de moins en moins de temps pour la lecture. Et que la lecture, ça peut être un moment de plaisir, mais aussi un moment de partage, un moment d'échange. Et donc, c'est une soirée qui ne propose rien d'autre qu'un temps de lecture, mais un temps de lecture dans un cadre exceptionnel, évidemment qui sera suivi d'un temps d'échange et de partage entre les participants, les lecteurs, avec un petit cocktail, puisqu'on a un café à la librairie et que nos collègues savent très bien faire ça. Et puis, il y aura évidemment une visite de l'exposition qui sera nouvelle au Comédia, avec Speedy Graffito. Et puis surtout, c'est un univers un peu particulier, vraiment propice à l'évasion, propice à l'échange. Et alors, on ne veut pas trop en dire parce que, évidemment, la soirée sera scénarisée, il y aura des surprises. On ne va pas lâcher les participants comme ça. En tout cas, ce sera un très chouette moment.
1: Ne dites pas tout, bien sûr. On a envie de découvrir. Et Cathy, vous, parce que vous vous appuyez aussi beaucoup sur l'émotionnel, en fait, ce que ça vient réveiller chez nous. On en parlait tout à l'heure, Daniel, hein, cliente Dialogue depuis combien d'années ?
0: 47.
1: 47 ans.
0: Non, pas moi.
1: 47 ans de clientèle chez Dialogue. En tout cas, vous, justement, vous vous appuyez sur l'émotionnel, peut-être notamment avec le concert dessiné qui aura lieu le 26 juin.
3: Ouais, le concert dessiné, il y avait vraiment une volonté d'embarquer nos clients parmi les plus fidèles et puis tous les clients, parce que c'est eux qui font vivre nos enseignes, hein. Enfin, on est très clair là-dessus. Et du coup, effectivement, on a... alors, c'est beaucoup Chrissy, là aussi, qui a eu les échanges avec Gilda Java. Il y avait une idée comme ça d'avoir un concert dessiné sur la base des témoignages, en fait, des clients qui, comme vous, ont en fait, tout le monde a envie de dire un truc sur la librairie ou sur les enseignes, parce qu'il y a une rencontre qui les a marqués, parce qu'il y a les canapés, on a... Et voilà, enfin... Et l'idée, c'était ça, c'était que lors de ce concert dessiné, il y aura vraiment cette mise en musique et mise en illustration des témoignages des clients et donc des auteurs, puisque ça aussi, on a un petit trésor à la librairie, c'est nos livres d'or.
0: Oui, combien avez-vous de livres d'or ?
3: Eh ben, on en a pas mal, et du coup l'idée c'était aussi ça, c'était d'aller fouiller un petit peu dans ces livres d'or où on a des petits mots d'auteurs qui n'ont jamais été communiqués, valorisés et rendus visibles aux clients. Donc il y avait cette volonté aussi de partager. Donc ça, ce sera un moment aussi important. Et oui. On est vraiment des lieux, quand je dis des lieux de vie, c'est ça, c'est le côté, on joue vraiment sur l'expérience de vie. Enfin, on ressent des émotions quand on lit un livre, et on ressent des émotions quand on est dans une librairie, quand on est aux enfants, quand on va chez musique. Enfin, voilà, il y a vraiment cette idée toujours d'avoir ce... on n'est pas des lieux... on n'est pas des lieux où il ne se passe rien. Il se passe toujours plein de choses.
0: Et on reviendra ça avec cette question après. On va continuer sur le programme. Beaucoup de choses à l'extérieur, dont une bibliothèque. Pour une librairie, c'est quand même Oui, c'est étonnant.
2: On l'a appelé très modestement l'oasis de lecture, qu'on viendra effectivement installer à différents endroits de la ville, donc déjà principalement devant la librairie, sur le parvis Marie-Paul Kermarec, également devant les enfants de dialogue. Les libraires proposent très régulièrement des heures du conte à destination des enfants et des familles, et donc ces heures du conte seront délocalisées, entre guillemets, sur l'espace de la bibliothèque mobile à l'extérieur. Et on s'installera également place Wilson et également en bas de la rue de Siam. Là aussi, c'est pour aller à la rencontre d'autres publics et aussi de se dire qu'on peut dans sa journée s'arrêter 5 minutes, 10 minutes, s'installer, prendre un livre, feuilleter, discuter avec son voisin, échanger avec les libraires et l'équipe communication qui sera là, qui seront là pour accueillir les personnes. C'est, voilà, c'est, en fait, c'est aussi de se dire que la lecture, ça peut être un chouette moment agréable dans une journée parfois très, très surchargée, enfin très chargée, et c'est prendre le temps tout simplement de s'installer, de flâner. Voilà, c'est une petite parenthèse.
0: Avec donc, on le disait, de très nombreux rendez-vous, une chasse aux livres aussi qui va nous amener dans les rues de Brest, le livre qui se balade en fait dans la ville. C'est un peu ça l'idée.
2: Oui, on avait vraiment cette volonté de s'ouvrir en fait sur l'extérieur et de se dire que cette fête, elle n'allait pas être uniquement dans nos enseignes, elle allait être aussi vraiment dans la ville, à différents endroits. La chasse aux livres, c'est vraiment un cadeau qu'on fait. D'ailleurs, c'est l'événement qui s'est rempli le plus rapidement lorsqu'on a ouvert les inscriptions. Donc là, on est en partenariat avec différentes maisons d'édition avec lesquelles on travaille tout au long de l'année, qui nous permettent effectivement d'offrir des livres à une centaine de participants, donc adultes, enfants confondus. Et donc, c'est aussi la dimension ludique qu'on a mis en avant. On va venir cacher place Wilson des petits tickets, petits tickets cadeaux, et les gens pourront après repartir avec le livre de leur choix. Il y aura un petit système de troc à la fin. Voilà, si c'est un livre qu'ils ont déjà lu, ils pourront l'échanger avec leurs voisins. Donc ça aussi, c'est la dimension un peu chasse au trésor qu'on a régulièrement en fait dans les enseignes, notamment aux enfants de dialogue et aux curiosités, qu'on reprend mais pour un public adulte et enfant.
0: Donc 2 mois d'animation, un salon du livre au mois de novembre.
3: Un festival du livre.
0: Novembre.
3: Ouais, ça c'était aussi quelle meilleure année que l'année anniversaire, l'année des 50 ans pour lancer cette idée qui est pareil, c'est pas une idée qu'on a eue là ces derniers mois, c'est quelque chose qui est latent depuis un moment avec fallait trouver les bons partenaires, fallait trouver le bon moment, le bon lieu. Donc c'est aussi là l'autre grosse actu pour nous, parce que c'est un gros travail d'organiser un festival du livre. Donc on s'est adossé à l'agence événementielle Impact là-dessus qui nous aide. On a été là au festival du livre de Paris dernièrement pour commencer à regarder un petit peu comment ça se passait et prendre les bonnes idées. Bon, après on va le faire à la brestoise comme on sait faire, à la sauce dialogue. Donc ce sera finalement pas tout à fait la même chose, mais
0: le décor est pas tout à fait. Il y a des liens quand même.
3: Alors c'est majestueux aussi. Bon, il y en a un qui est quand même encore plus grand que l'autre, mais
0: les ateliers du Capucin, voilà, c'est pas le grand palais, mais
3: mais non, c'est aussi une aventure. C'est génial parce que dans notre métier, voilà, on s'amuse beaucoup et on trouve quand même. Ça met beaucoup de sens parce que tout ce qu'on est en train de se dire là, c'est on a presque une mission publique, hein, quand on s'appelle Dialogue. On doit aller vers les gens, en fait. On doit aller vers les gens pour leur rappeler à quel point, bah oui, la lecture, ça peut être un vrai moment de plaisir, ça peut être un moment de réflexion. Et dans la société dans laquelle on vit, je pense qu'on a beaucoup de choses à raconter et à dire. Alors, pas forcément nous, mais on est en tout cas passeurs des livres qui peuvent aussi aider à des moments de vie les lecteurs, etc. Donc, ouais, il y a vraiment cette idée de on continue et puis on ça foisonne. Alors, effectivement, chez nous, ça foisonne. Les idées, ça, on n'en manque pas.
0: Et justement, quel est votre rôle, vous, Cathy Jolivet, en tant que chef d'orchestre, d'une certaine
3: ouais,
0: façon.
3: C'est vraiment ça. C'est à la fois la notion de chef d'orchestre et puis donner le cap aussi en se disant est-ce qu'on est tous bien alignés sur la vision de ce qu'est Dialogue et de où on veut veut aller, s'assurer effectivement que bah, y a une économie aussi qui tient la route derrière, parce que on est une entreprise et on l'a dit, on est traversé aussi par des problématiques économiques comme tout le monde. Donc il y a plein de choses, mais c'est ça qui est passionnant. C'est je crois que je ne fais jamais une journée, il y a aucune journée qui se ressemble, et puis avec effectivement des tempos et des voilà, des sujets plus ou moins économiques et financiers, plus ou moins artistiques, et donc tout ça c'est
0: multicarte,
3: c'est ça.
2: Et c'est ce qui est, je trouve, assez beau avec cet événement autour des 50 ans, c'est finalement mettre en avant l'ensemble des enseignes et l'ensemble des acteurs. Donc ça passe évidemment par nos équipes. Là, on parle de l'équipe communication, mais c'est aussi 4 personnes, mais ce sont toutes les enseignes. Et on n'a pas parlé du volet atelier, mais il y a énormément d'ateliers également qui seront proposés pour tous les goûts, tous les âges, en mai-juin. Alors c'est des choses qu'on fait tout au long de l'année, mais là, avec vraiment un curseur un peu différent, des thématiques bien choisies pour l'anniversaire. Et ça aussi, c'est des moments qui restent pour nous au sein des équipes, mais aussi pour les clients et les clientes.
0: Alors, dans la librairie, on voit clairement que la librairie, elle s'est aussi diversifiée en termes de genre de livres proposés. Je parle là de la librairie Dialogue rue de Siam, avec des espaces pour la fantaisie, les espaces pour la romance, les cosy crimes, etc. Enfin, toute une littérature
1: féministe, dense.
0: Il y a vraiment une l'idée, c'est de s'adresser à tout le monde.
3: Ouais, ça c'est le moteur. C'est nous, on n'existe que si on s'adresse à tout le monde. On est 1600 mètres carrés, on a de la place. C'est aussi le caractère exceptionnel de la librairie, tient aussi, alors, basiquement à sa dimension. Il y a peu de villes qui ont une librairie aussi grande, une librairie indépendante aussi grande, et effectivement, nécessité de suivre ce que les clients veulent. Et puis en fait, tout ça étant lié, la production éditoriale aussi, parce qu'aujourd'hui, en réalité, on n'a pas parlé de la romance, mais qui est aussi un des gros segments dynamiques en librairie, la romance, la fantasy, le polar qui c'est pas nouveau, mais par contre qui continue à être dans une très forte dynamique. Donc oui, il y a la nécessité systématiquement de se réadapter à ce que veulent les clients. C'est pour ça que là, dans tout ce qui a été fait aussi cette année, il y a eu pas mal de changements de rayons, des déménagements.
0: Oui, ça a bougé.
3: Voilà, ça a bougé. Alors parfois ça perd un petit peu nos clients, mais en fait c'est ça. C'est qu'il faut qu'on s'adapte systématiquement, à la fois en termes de place, en termes d'espace, en termes de mise en avant, parce qu'il y a des rayons qui fonctionnent mieux aujourd'hui que ceux d'hier. Enfin voilà, et c'est vraiment cette... Mais comme toute activité, on est en adaptation permanente, mais ça, on le fait aussi en lien avec les éditeurs.
2: Et puis c'est important aussi que chaque lecteur trouve sa place et trouve son compte aussi, qu'il soit... conseiller de la même manière au rayon polar qu'au rayon romance. Et donc ça, c'est aussi l'expertise dialogue, c'est-à-dire que chaque libraire de chaque rayon connaît très très bien aussi l'actualité éditoriale.
1: Oui, de son secteur.
0: Dernière question à toutes les deux. Allez, un coup de cœur de lectrice, peut-être.
3: Ça, aïe. Alors, moi, c'est le dernier Marie Vareille, qui est un gros coup de cœur chez moi. Marie Vareille, c'est une autrice qu'on connaît un petit peu et qui a fait alors, le titre, c'est... Je vais pas le retrouver, mais c'est il y a Solange dans le titre, et c'est vraiment une belle fresque qui remet aussi le sujet de la santé mentale des femmes à travers les dernières générations. Donc c'est assez, enfin pour moi c'est un des très beaux textes de ces derniers mois.
0: Écrit ici.
2: Et moi, je dirais, le dernier que je viens de lire, que j'ai en tête, mais qui résonne encore fort en moi, c'est La vie entière de Timothée de Fombelle, qui est très différent de ce qu'il a pu écrire jusqu'à présent. C'est un texte très court.
3: C'est une incursion, d'ailleurs, c'est plutôt un auteur jeunesse.
2: Oui.
3: Et là, c'est une incursion vraiment dans la littérature.
2: Vraiment une très belle plume, très belle écriture, qu'on lit d'une seule traite, et une histoire d'amour incroyable.
0: Wow. Merci beaucoup, merci infiniment. Merci on vous souhaite à tout le monde, hein, toutes les équipes, un excellent anniversaire. On va aller voir ce qui s'y passe. Hein,
1: oui, et puis on rappelle qu'il y a donc certaines animations, donc il y a beaucoup de gratuité dans les célébrations, il y a certains événements qui sont payants et aussi qui se remplissent très vite. Donc il va falloir aller visiter le site de Dialogue ou regarder le programme pour aller s'inscrire, qui est disponible dans tous les lieux Dialogue, j'imagine.
2: Oui, et sur nos sites internet.
1: Très bien.
0: Et avec un puzzle aussi. Une belle image.
3: Une belle illustration de Charlotte Smith qui a imaginé une librairie un petit peu plus végétalisée qu'aujourd'hui.
2: Et
3: voilà. Et donc, effectivement, ce sera un puzzle de 1000 pièces qui sera vendu à partir de juin dans nos enseignes. Et puis, qu'on a un petit peu décliné sur carte postale et puis sur un carnet parce qu'on trouvait que l'illustration était quand même très jolie.
1: On a hâte de voir ce que vous nous réservez pour les 50 prochaines années. Merci à vous.
2: Merci beaucoup.
0: Et on se quitte avec Juliette Gréco sur Radio Neptune.

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0: interprétée par Juliette Gréco. Adieu Bohème, écrite par Christophe Miossec. Et maintenant, la question d'Anne Gaël.
1: 1, 2, 3, 4. Et bonsoir les amis. Alors, je suis tellement contente de vous retrouver à chaque fois. Et je voulais vous dire que l'autre jour, j'ai ouvert une boîte à questions sur mes différents réseaux sociaux afin que vous puissiez me poser les questions auxquelles que vous souhaitez que j'aborde dans ma chronique. Et j'ai donc reçu ce message très intéressant de Gilbert qui me dit « Anne-Gaëlle, mon petit-fils de 6 ans s'intéresse aux dragues, mais moi j'y connais rien, pourrais-tu me conseiller des outils afin de partager sa passion ?» Ou encore celui de Mariem « Anne-Gaëlle, j'ai perdu mon papa et ma fille de 4 ans me pose des questions, que puis-je faire ?» Alors là les amis, ça pouvait pas mieux tomber car vous connaissez mon vieil adage. Pour toute question d'enfant, il y a un album jeunesse correspondant. En ce qui concerne Gilbert, dont le petit-fils est fan de drague, vous savez cet art qui consiste à performer un genre de façon artistique en utilisant le costume, le maquillage et la performance musicale, je ne peux que conseiller ces deux excellents ouvrages. Le premier, c'est Lady Papa, d'Émilie Chazeran et d'Igli, qui met en scène un petit garçon qui raconte le métier de son papa, qui est drag queen. C'est doux, c'est drôle et c'est magnifiquement illustré, je recommande. Le second livre, Zaza, Queen de la bibliothèque, d'Anne-Florence Salvetti-Lyonne et de Mathilde Body, met en scène Camille et son papa, qui viennent tous les week-ends à la bibliothèque écouter la formidable Zaza qui lit des histoires. Mais un jour, un comité d'accueil pas très sympa squatte devant la bibliothèque pour faire empêcher les lectures de Zaza. Un livre antifa sur la tolérance que j'ai également adoré. Alors maintenant, concernant la question de Mariem, je ne peux que recommander ma découverte récente des éditions Maison sans tabou, qui parle de sujets sensibles aux plus petits avec des mots adaptés à leur âge. C'est génial. Pour le moment, il y a 4 livres signés Mona H et Lou Gilles. La vérité sur la grossesse, les accouchements, l'inceste et la mort. Et c'est ce dernier que je conseille à Mariem pour sa fille. Les illustrations sont top et c'est vraiment adapté pour les 0-4 ans, alors foncez. Et par ailleurs, j'ai envie de vous faire part d'une de mes découvertes récentes. Il s'agit d'un site de ressources pédagogiques à destination des enseignants et professionnels de l'enfance, mais en vrai, tout le monde peut le découvrir car ça vaut carrément le détour. Il a été créé par Vincent Féa, un enseignant qui a vu arriver dans sa classe un enfant avec 2 mamans et qui s'est senti tout à fait démuni pour l'accompagner dans son développement. Il a donc décidé de créer, à petits pas, un site de ressources pédagogiques pour l'éducation affective et relationnelle à l'école préélémentaire. Et on y trouve de tout, c'est hyper bien fait. Vous allez y découvrir des ressources institutionnelles et culturelles, mais aussi une bibliothèque organisée par thème. Le corps, les autres, la société, les relations, le deuil, la différence, le racisme, tous les sujets sont classés et il y a même des conseils de lecture pour les adultes. Comme par exemple l'excellent « Où sont les albums jeunesse antisexistes ?» de l'autrice Priscille Cross. Je vous donne l'adresse du site car il est difficile à trouver en recherche libre. a-petit avec un s-pas. .my.canva.site. Franchement, ça vaut le détour. Oui, il vaut mieux le savoir. Ça vaut le détour, on adore ce genre d'initiative, alors merci Vincent. Et voilà, je vous quitte sur ces bons conseils les amis, et n'oubliez pas de m'envoyer vos questions par courrier à la radio, ou comme c'est la mode en ce moment, par mail et sur les réseaux sociaux. Bisous. 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

0: Ouais, de Lady Gaga sur Radio Neptune, on est bien.
1: Oui. Alors juste pour revenir à Dialogue, on a oublié de dire que le 27 juin, samedi, c'est une journée entière d'animation. Ça s'appelle Dialogue en fête, avec plein d'événements qui vont se dérouler tout au long de la journée, avec des ateliers, aquarelles, des concours de puzzle, des battles de mots fléchés, enfin bref, une façon de faire la fête autour du livre, mais pas que du livre. Et puis une rencontre dédicace avec Tchoupi.
0: Ah, ça c'est génial. C'est vrai que c'est une belle journée qui se profile ce samedi 27 juin à Brest, et d'autant plus que c'est mon anniversaire.
1: En plus ! Ah bah super, t'auras de quoi souffler les bougies.
0: Carrément.
1: Alors, comme on parle de ce qui se passe à Brest, on va pas oublier Landerneau en ce moment. Ça vient juste de commencer, le festival Songe dans le pays de Landerneau d'Aoulas, amateur d'art en plein air. Le mois de mai est vraiment fait pour vous. Ce festival Songe vient de débuter à l'initiative de l'atelier culturel, et c'est la troisième édition de ce rendez-vous qui mêle art visuel, exposition, performance et art de la rue. 7 artistes, 5 compagnies de théâtre vont irriguer d'Aoulas, la forêt Landerneau, Logona d'Aoulas et Plouerderne, et on va plonger au cœur des rêves et des songes créés par des artistes qui utilisent beaucoup des éléments naturels et qui s'inspirent de la nature et qui utilisent aussi beaucoup la lumière. Et évidemment, au mois de mai, normalement, il y a du soleil, donc c'est plutôt sympathique. J'ai noté par exemple à Landerneau l'installation de la compagnie britannique Architects of Air. On pénètre sans ses chaussures dans d'impressionnants dômes gonflables qui jouent avec la lumière, en fait, de différentes couleurs. Et donc, c'est un labyrinthe. On suit différents espaces éclairés avec la lumière naturelle et ça change de couleur. Et donc, c'est un moment assez étonnant à vivre hors du temps. C'est du 20 au 25 mai dans le jardin de la Palue. Le programme est dense, il y a beaucoup, beaucoup de choses. Et tout est gratuit, donc ça, c'est plutôt sympathique. Et on s'informe, parce que pareil, hein, on ne va pas donner tous les rendez-vous, sur le site du festival

0: Georges.bzh. Et puis, on va rester à Landerneau, Anne-Gaëlle, qui décide donc des vents continuent à faire du bruit. Alors, je ne sais pas si tu étais au courant des aventures de Guillaume Meurice. Tu sais, l'animateur radio, humoriste, chroniqueur.
1: Oui, que j'aime beaucoup. Alors, je crois avoir entendu quelques petites rumeurs, mais est-ce que tu peux nous en dire plus ?
0: Oui, alors, Guillaume Meurice, maintenant, il est sur Radio Nova, avec son émission qui s'appelle La Dernière. Et il va entreprendre un tour de France.
1: Oh.
0: Et sa première étape devait être Auray. Dans le Morbihan.
1: La Bretagne.
0: Ouais, sauf qu'entre-temps, il y a eu des élections municipales et que la municipalité a changé et donc a interdit l'utilisation de la salle aux équipes de Radio Nova et donc impossible pour Guillaume Meurice et ses comparses de venir à Auray. Alors, il y a eu des manifestations, les gens sur place ont essayé de dire on va trouver un autre endroit. Visiblement, ils n'y sont pas parvenus. Et donc, imagine-toi que c'est le maire de Landerneau, Patrick Leclerc, qui ne doit pas être un grand fan de Guillaume Meurice, côté politique, je pense qu'il n'y a pas vraiment d'atome crochu, mais qui a proposé à l'animateur de venir dans sa ville.
1: C'est fair play. Est-ce qu'il a avancé quelques raisons ?
0: Alors, je ne sais pas. Il faudrait lui poser la question. En tout cas, liberté d'expression, j'imagine.
1: Absolument.
0: Et puis, on sait que Patrick Leclerc joue beaucoup sur l'aspect culturel pour aussi développer et maintenir les activités à Landerneau. Donc, ben, joli coup hein, pour Landerneau. Donc, l'équipe de Guillaume Meurice, La Dernière, sera à Landerneau le 16 juin, juste après l'ouverture de la nouvelle exposition de la Fondation Leclerc, consacrée à un autre gigantesque, immense, agitateur, provocateur, Andy Warhol. Donc, tu vois, tout va bien.
1: Bah, dis donc. Et puis, nous, ça nous arrange, c'est plus près.
0: Ah oui, c'est sûr, c'est plus facile. Allez, on se quitte et on se dit au revoir. Bonne soirée, bonne fin de journée. Salut Anne-Gaëlle, à très très bientôt.
1: Salut Daniel et excellente soirée à vous sur Radio Neptune.
0: Et on se quitte avec Marianne Faithfull, Witch's Song.

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3: Bonsoir. Quand j'ai fait savoir, alors que j'étais jeune, à mon entourage que je souhaitais embrasser la carrière musicale, des amis, dont il va de soi qu'ils étaient bien intentionnés, ont dit à mes parents « Alors, ton fils veut être saltimbanque ?» La nuance péjorative était évidente. Aussi, pour accueillir notre invité de ce soir, j'userai d'un autre vocable, et qui d'ailleurs correspond mieux à sa nature, celui de troubadour. C'est en effet un amoureux des mots, de la poésie et de la chanson. Mais c'est aussi un penseur qui explore les grands courants de pensée qui animent le monde et qui en débat dans des conférences partout en France et au-delà. Mais c'est surtout, mais toutes ces choses peuvent-elles d'ailleurs être dissociées, un humaniste qui pose toujours un regard de bienveillance, de tendresse et d'amour sur ses frères humains. Pour toutes ces raisons et pour bien d'autres, je suis très heureux de le recevoir ce soir. Bonsoir Maxime Piolo.
4: Bonsoir. J'ai aimé beaucoup comment tu m'as présenté. Ça m'a ému.
3: Ça correspond... Ben, je suis très heureux que ça t'ait ému. Mais ça correspond à ce que je pense réellement, à la nature profonde de ce que je ressens quand je discute avec toi, quand nous avons l'occasion d'avoir de longues discussions sur...